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travailleurs mauriciens, victimes d'une publicité qui, en île Maurice, disait qu'il y a beaucoup de travail en France. On est venu en France. Au lieu de trouver ce travail, c'est plutôt des flics qu'on a trouvés.

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0: Regard sur les transmissions, une série de témoignages de cédants et de cédantes agricoles. Épisode 4. Quand des jeunes transmettent. Dans ce quatrième épisode, Anaïs et Thibaut sont prêts pour un grand voyage. Ils partent demain. Ils nous racontent comment ils se sont installés tous les deux, leurs premières années à la ferme, et comment la vie leur a offert, un peu par surprise, de nouvelles cartes à jouer. Un peu désarçonnés, ils ont vite eu envie de remonter et de reprendre la route. Alors à leur tour, ils ont transmis. À travers leur voix, c'est aussi une nouvelle génération de paysans et de paysannes qui parlent. L'installation ad vitam, c'est pas forcément aeternam. Est-ce fini le temps où on s'installait pour toujours ou quasi ?
1: On est parti pour une durée indéterminée, faire un tour d'Europe. C'est un projet qu'on porte en nous depuis une année ou deux, quoi. Depuis qu'on a décidé de remettre en cause notre premier projet là, d'installation agricole.
2: C'est vrai qu'avant de s'installer, on avait fait un peu des études un peu humanitaires. Il y a eu des envies de voyage ou de multiculturalité. Et du coup, c'est un peu revenu là, après avoir fait les quatre premières grosses années d'engagement qu'on a quand on s'installe en tant que jeune agriculteur. C'est un peu la pression qui est retombée et donc des réflexions qui sont revenues. Et le fait que notre enfant, il va avoir 4 ans là, on s'est dit c'est le moment de bouger.
1: Bon, la liberté, ça, voilà, en élevage, on n'en parle pas trop, mais c'est pas seulement le voyage, c'est aussi redémarrer sur une feuille blanche, quoi. Et aussi de retrouver de la légèreté, de la spontanéité, et ça, on n'arrivait plus à le faire au sein de notre ferme, quoi.
2: Donc on s'est installé en couple, et du coup, on s'était dit, ce serait bien de pouvoir faire de l'entraide, ou éventuellement d'installer quelqu'un ou deux autres personnes avec nous, pour justement alléger cette astreinte et retrouver un peu de liberté, ce qui ne s'est pas présenté, voilà. Mais du coup, on s'est dit, bon, ben alors, si ça ne se présente pas, ben peut-être qu'il faut... Enfin, voilà, c'est repartir et reprendre de la liberté. Et donc, voilà.
1: On a fait un bilan à 5 ans, quoi. L'idée, c'était de faire le point sur ces premières années. On a tout mis dans la balance et... On s'est posé la question de, est-ce qu'on repart sur un nouveau cycle ou est-ce qu'on part sur autre chose, quoi. Est-ce qu'on a trouvé notre équilibre, est-ce qu'on a atteint nos objectifs, et sinon qu'est-ce qu'on fait, quoi. Et donc ça a pris le temps de mûrir, et en se disant est-ce qu'on doit remodifier des choses sur ce projet de manière à ce qu'on puisse le poursuivre, ou est-ce qu'on doit basculer sur autre chose. Donc on s'est fait accompagner sur ce questionnement là. Et je trouve que les scénarios qui nous faisaient rester sur cette ferme, de stratégie, on va dire, économique, ne nous convenaient pas, autant pour le rythme de vie que ça imposait que l'éthique. Et du coup, on a privilégié l'autre scénario de basculer sur autre chose, quoi. Sauf que pour basculer sur autre chose, il fallait passer par un temps de break et digérer ce projet agricole, et voilà, ce break, c'est un voyage, quoi.
2: Je dirais que c'était aussi un processus. Au départ, on s'est dit, est-ce qu'on change pas d'abord d'activité? Donc on a d'abord un peu regardé d'autres choses pour éventuellement est-ce qu'on se posait dans un autre boulot. Et puis c'est vrai qu'après, on s'est dit, en fait non, on a besoin d'un break pour digérer tout ça, et puis on verra dans quoi on se reprojette, quoi. Du coup, après cette année de réflexion, on a mis une annonce, on a un peu rangé la ferme et on s'est préparé pour les visites.
1: Le premier critère, c'était que ça reste en agriculture biologique. Et après, le deuxième critère, je dirais qu'on ne voulait pas faire de transition longue, donc on cherchait des candidats qui avaient un projet mûr. On ne voulait pas que ça traîne sur la durée, quoi. Et après, si on pouvait avoir un coup de cœur et transmettre à des gens dans lesquels on se reconnaisse, c'était idéal. Et qu'elle ait poursuivre le projet d'élevage, en tout cas, et de fromage, encore mieux. S'ils ne reprenaient pas la globalité du projet, on était prêt à faire évoluer le projet, mais que ça reste en tout cas un lieu agricole, quoi. Ouais. Sachant qu'on est, on fait partie des dernières fermes là du bout de la vallée où on se situe, et que je pense qu'on l'aura mal vécu si ça se terminait avec nous, quoi. La difficulté, pour ma part, c'était aussi de préparer l'annonce en tant que telle, et aussi savoir à quel montant on allait proposer ça pour que ça soit reprenable comme on l'entendait, quoi. Et ça, c'était pas si simple que ça de trouver un montant juste entre ce qu'on avait investi, sachant qu'on était installé depuis relativement peu de temps, et le montant qu'on pouvait mettre des repreneurs pour un projet comme le nôtre, qui n'a pas une rentabilité excessive, quoi. Du coup, on a vu plusieurs personnes pour trouver ce prix juste, quoi, et au final, on s'est mis d'accord pour le mettre à un prix relativement modéré pour que le projet soit reprenable, quoi. Il y avait cette envie de partir rapidement et de trouver quelqu'un qui serait capable de poursuivre le projet sans s'endetter de façon excessive, quoi.
2: Je veux dire, c'est dur parce que tu as envie de mettre un prix juste, tu n'as pas envie de surévaluer, tu n'as pas envie de sous-évaluer. Et donc, du coup, quand tu mets un prix et puis qu'on commence à te négocier le prix, tu n'as pas envie de te retrouver dans cette situation-là. Donc, c'est ça, un peu, c'est de trouver l'équilibre entre... On essaie de trouver le prix où on se retrouve, juste, mais qui permettra l'installation de quelqu'un, et le fait que les gens ne commencent pas à essayer de diminuer le prix, quoi. Voilà.
1: Ça a été dur dans un premier temps parce que ceux qui ont fait le diagnostic, ils ont évalué relativement bas le projet, parce que sur ce territoire-là, voilà, ces fermes-là, elles ont assez peu de valeur à leurs yeux. Donc du coup, ils nous ont proposé des montants, on peut dire quand même assez faibles, quoi, qui ne représentaient pas l'argent investi. Ou je pense qu'on a mis quelques mois à dire, bon, quand même, à ce prix-là, on ne sera pas capable de redémarrer quoi que ce soit, quoi. Donc après, ça a fait le chemin dans notre tête, de dire, bon, on est prêt à le vendre moins cher que ce qu'on aurait voulu, peut-être pas aussi autant que... Voilà.
2: On s'est pris une claque, quoi.
1: Ouais.
2: On s'est pris une claque, parce qu'entre le temps qu'on a fait... Enfin, il y a le temps, il y a l'argent, mais le temps, les coups de main... Et du coup, on s'est dit, mais non, on n'a pas fait tout ça pour ça. Donc là, on s'est dit, en fait, on ne peut pas vendre maintenant, parce qu'en fait, on ne s'y retrouve pas non plus. Donc ça a un peu remis en question de qu'est-ce qu'on fait. Est-ce qu'on doit encore refaire un an? Est-ce qu'avec cette envie de partir, qui était quand même bien présente aussi, quoi.
1: Oui. Et finalement, on a coupé la poire en deux entre ce qui nous proposait et puis ce qu'on souhaitait. Et puis ce qui était raisonnable pour la reprise, quoi. Et après, une fois qu'on l'a décidé, on l'a digéré, on a mis l'annonce. Et c'est vrai que ça... Le fait que l'annonce est vite prise, on s'est dit que c'est qu'on n'avait pas exagéré sur le montant, quoi.
2: Ça s'est bien passé. On a eu 3 visites et la deuxième était la bonne. Et c'était un peu un coup de cœur, un peu comme ce que nous, on a eu quand on a visité... auparavant, avant de s'installer, et ils ont eu un coup de cœur, et donc ça s'est fait relativement vite, et donc on a très vite enlevé l'annonce, et il n'y a pas une mauvaise surprise, vu qu'ils sont toujours là. Elle, ça faisait déjà plusieurs années, où elle avait fait des essais, où elle allait dans des fermes, voir comment elle voulait s'installer, elle a déjà des chèvres, elle faisait déjà du fromage, donc ça veut dire qu'il y avait déjà tout un bagage technique qui était là, qui n'était pas en demande par rapport à nous, donc voilà. Nous, on a fait un long temps de tuilage quand on s'est installé, qu'on a trouvé finalement trop long. Ou en tout cas, il aurait fallu peut-être faire pas des semaines complètes, faire des demi-semaines, mais en tout cas pas se retrouver 5 à 6 jours sur 7 entre cédant et repreneur. Et du coup, au bout d'un moment, ça, tu te supportes de... Enfin, pas de moins en moins, mais il y a un peu de ça, parce qu'en fait, tu te retrouves à habiter avec quelqu'un que... Enfin, habiter de manière intense, alors que voilà. Et puis la différence, c'est qu'eux, ils voulaient vraiment partir, enfin ils étaient prêts pour partir à la retraite. Nous, on avait tellement envie de s'installer, donc c'était un peu voilà, à un moment donné, il y a eu un peu de tension, quoi, si on veut. Et donc nous, on leur a dit, on veut bien transmettre, mais on veut pas faire une transmission quelque part lourde. Donc c'est passé un jour de temps en temps pour montrer la fromagerie, comment nous on travaille, pour faire le marché, surtout pour qu'elle voit les personnes qui viennent nous acheter du fromage, présenter les collègues. Par contre, on prenait un temps en commun le lundi midi, parce que nous on trouvait ça important de manger ensemble. Donc en fait, on mangeait ensemble, on essayait tous les lundis midi. Ça continue sur l'après-midi si on avait des choses à discuter. On a fait un chantier bois avec eux. Du coup, c'est différent. C'est pas que l'agricole, mais c'était passer du temps ensemble en agricole par rapport à la ferme, mais aussi en dehors pour voilà. Mais eux voulaient partir de chez eux et donc ils nous ont demandé s'ils pouvaient venir chez nous. Mais sur ce cas, c'est qu'ils avaient des animaux, donc il fallait pouvoir leur laisser du terrain. Et donc en fait, la ferme elle est sur deux sites. Donc en fait, nous, on est restés sur un site et eux sont installés sur l'autre site avec un camping-car. Donc voilà, donc en fait, ils sont arrivés depuis 6 mois et c'est pour ça que ça a permis d'avoir ces moments ponctuels d'échange, mais pas tout le temps non plus.
1: Il y a vraiment un coup de cœur pour ce couple-là qui recherchait exactement ce genre de projet, quoi. Et il y avait une sincérité dans nos échanges, une fluidité. Et autant on ne souhaitait pas faire un parrainage long, autant on pouvait se projeter à passer du temps avec eux, quoi. Et ça s'est avéré globalement bon, quoi. Enfin, en tout cas, on est content de leur laisser la ferme à eux et on leur laisse avec bon cœur, quoi.
2: Ce que je rajouterais, c'est qu'avec eux, on a réussi à... Enfin, on a mis de l'eau dans notre vin et en même temps, on a réussi à communiquer. C'est normal qu'il y ait des petites tensions, voilà. Des moments où on sentait qu'il y avait des choses qui nous dérangeaient ou quoi. Ben, du coup, on a réussi à communiquer. Donc, hop, ça permettait de continuer. Moi, je suis très contente de leur laisser la ferme aujourd'hui. Et on leur souhaite plein de bonnes choses et que ça se passe bien.
1: Il y a le mot relais qui me revient aussi, là, dans ce côté. Enfin, les gens me disent que tu abandonnes ta ferme, mais ça, j'aime pas trop cette idée-là, mais du coup, je m'accroche plutôt à cette idée de passer le relais à quelqu'un, et peu importe l'âge à qui je passe le relais, tant que tu le passes dans de bonnes conditions et avec la bonne énergie, quoi. Et du coup, je me dis qu'il faut pas attendre de plus avoir cette énergie-là pour la passer dans les bonnes conditions, quoi. Et là, pour nous, finalement, on a eu le temps de digérer la fin, on a eu le temps de faire un micro-deuil de notre projet agricole et de se préparer à passer le relais. Et c'est valorisant de pouvoir le passer, ce relais aussi, quoi. Donc, sachant que c'est une problématique aussi qui nous parlait avant de nous installer, les problématiques d'installation, donc ça nous tenait aussi à cœur que ça continue, quoi. Et ça, c'est... Cette ferme, elle n'est pas liée à notre personne, quoi. Elle va vivre, elle vit avant nous, elle vivra après nous, et c'est chouette, quoi.
2: Oui, c'est surtout accepter le changement. C'est ça qui n'est pas facile et qui est important, c'est accepter que... On avait envie que notre projet continue, mais on se dit toujours que ça va continuer comme nous. Mais c'est accepter ce changement, parce que la personne, elle aura envie de mettre sa touche et qu'elle verrait les choses pas comme nous. Chacun a eu son vécu sur le lieu et sait que peut-être ça ou ça, ça ne fonctionne pas. Mais en fait, chacun a besoin de faire son chemin. Et donc voilà, c'était bien en complémentarité entre nous. Parce que moi, j'étais fort à réagir vite en disant oh, « mais non, non, non !» Et donc Thibaut était plus à dire... Enfin, du coup, il m'accompagnait en disant « mais voilà, chacun... » chacun a sa vision et accepte-le. Et puis voilà, et puis petit à petit, moi, ça a fait son chemin. Mais je me dis que c'est finalement dans cette transition, c'est de vraiment... il faut que le cédant, il travaille beaucoup sur ton projet là. L'important, c'est qu'il continue et accepte le changement.
1: C'est écouter sans juger, quoi. Ouais. Il faut arriver à l'accueillir, à écouter son projet et surtout pas le juger, quoi. Et au contraire, l'encourager, bon... Sur ses envies, quoi. Peu importe, il fera ses expériences, on a fait les nôtres. On peut partager notre expérience, mais il faut l'encourager à faire ses expériences, quoi. Et il fera des erreurs comme on en a fait.
2: C'est ça. Écouter et rester humble. Conseil, mais pas... Enfin, des conseils modestes.
1: Non, puis on serait heureux de revenir les voir, quoi. On a hâte de voir évoluer ce projet, en fait, de voir évoluer cette ferme. C'est chouette, quoi. Et ce que je pense n'était pas forcément le cas de nos cédants. Mais ouais, c'est peut-être ça qui fait la différence.

0: Il y a 10 ans, quand on a repris la ferme, on était très heureux, très motivés de reprendre du coup. Et finalement, on n'a pas assez préparé notre installation.
1: Ouais, c'est vrai que j'avais idéalisé un peu ce passage-là, cette transmission, ce parrainage. Je n'ai pas fait de formation agricole, donc j'avais besoin d'avoir, on va dire, une transmission avec un parrain qui m'accompagne et qui m'aide. Et en fait, quand tu arrives à ce moment-là avec quelqu'un qui a 65 ans et qui a perdu un peu le goût parce qu'il est au bout de sa carrière, bah, c'est compliqué d'avoir des moments de partage et de transmission, en fait. À un moment donné, il y a qu'une chose qui... Ils avaient envie qu'une chose, c'était que ça s'arrête, en fait, ces gens. Et je le comprends, quoi, d'arriver à cet âge-là et d'être encore sur sa ferme, c'est autant physiquement que mentalement, c'est usant. Ça a été un peu frustrant, ouais, de faire un parrainage comme ça, d'une part. Et après, quand on reprend une ferme, on reprend aussi une maison. Et bon, c'était aussi la maison qui était compliquée, c'est qu'on a repris une maison qui était aussi en... Sur la fin, qui n'avait pas été rénovée, et les premiers mois ont été assez difficiles aussi, quoi. D'autant plus qu'on a l'impression de récupérer maison vétuste, mais limite dans le tel quel, quoi, dans l'état qui avait fermé la porte et allez-y, quoi. Et du coup, ça a été un peu compliqué de récupérer aussi cette maison, quoi. On a eu du mal à sortir chez nous, en fait. Il y avait beaucoup de travaux, beaucoup de rénovations à faire, et on a toujours eu l'impression d'être chez eux, en fait. Et donc, ouais, à vivre, c'était pas facile, ouais. C'est vrai.
0: En fait, la ferme qu'on a repris ne permettait pas d'augmenter le cheptel de chèvres. Parce que c'est vrai qu'on dit que si jamais tu augmentes le cheptel de chèvres, tu peux t'installer à deux et ça passe. Et on connaît des fermes où ils sont à deux installés avec des chèvres. Mais nous, l'étable qu'on avait ne permettait pas d'augmenter le cheptel de chèvres pour pouvoir s'installer à deux. Et au cours du parrainage, c'est l'autre agriculteur qui nous a proposé du terrain. En fait, le terrain, t'en as pas 36 dans ta carrière. Donc si nous, on n'avait pas repris, il aurait peut-être proposé ou peut-être trouvé quelqu'un. Après, on ne sait pas, mais voilà. Du coup, il y a eu quand même cette opportunité, ce qui a permis qu'on s'installe à deux. Parce que sinon, on n'aurait pas pu s'installer. Donc à la fois, ça a permis, mais à la fois, ça nous a mis une double pression de devoir sortir deux revenus, finalement, et deux lieux à gérer, et pas un seul lieu.
1: Sachant que ces terrains étaient disponibles maintenant, si on ne le faisait pas maintenant, on ne le faisait pas, quoi. On était conscients de prendre un risque aussi. Enfin, les gens nous avaient prévenu que c'était possible, que ça faisait beaucoup pour démarrer. Mais il y avait un côté, bon, voilà, ça passe. Ouais. Si on n'a pas trop de problèmes, ça peut passer, quoi. Parce qu'on avait un peu d'expérience dans le milieu agricole. C'est un ensemble de choses, en fait. On a de l'énergie, un enthousiasme qui est limité, en fait. Donc on peut encaisser des choses pendant un certain temps, sauf que sur le coup, on ne se rend pas compte, mais à un moment donné, t'arrives au bout de ce que tu es capable d'accepter, en fait. Enfin, au-delà des premières années. Après, on a eu d'autres cases, d'autres mésaventures qui se sont additionnées à des débuts un peu bancals, quoi. Donc... Peut-être que si on n'avait pas eu des débuts bancals, on aurait pu encaisser mieux la suite. Et c'est pour ça, en tout cas, qu'on essaye de mettre dans les meilleures dispositions les gens qui reprennent. Voilà, après, cette maison a été rénovée. On essaye qu'il y ait le moins de choses possibles dans leurs pattes, qu'ils puissent se sentir bien le plus rapidement possible, en tout cas. Donc ça, pour nous, c'est important, quoi. De ne pas les obliger à aller emmener nos vieux meubles ou les choses qu'on veut pas, alors ils arrivent et c'est parti, quoi. Installez-vous, ouais, ça c'est important. On a eu une belle surprise de voir un enfant qui n'est pas prévu, mais c'est plutôt positif, si on veut. Bien que ça ait eu un impact, ça s'est rajouté sur la complexité du projet.
0: Et ça nous a poussé à relancer le projet. On avait prévu de rénover la maison bien plus tôt, mais étant pris dans l'engrenage de la ferme, on ne l'avait pas fait. Et puis quand il est né, on s'est dit, bon là, en fait, il faut relancer, il faut y aller.
1: Sachant que le projet n'était pas encore en place, quoi. Enfin, le projet agricole en tant que tel nécessitait encore beaucoup de temps, quoi. Donc ça a été un peu aussi une année un peu décisive dans la suite des événements, quoi. Où on s'est retrouvés un peu tous les deux un peu en épuisement, on va dire, professionnel et personnel. Et après cette année-là, ça a plus vraiment été était pareil, quoi. Disons que le projet agricole avait perdu sa saveur, quoi, aussi, avec suite à un peu l'épuisement mental, et on a perdu un peu le goût et l'enthousiasme du projet. Ouais, c'est vrai. Et il a fallu faire des choix, quoi. Ouais. Et entre l'enfant, la vie de famille et le projet agricole, ben, le choix a été

0: C'est vrai qu'il faut trouver comment se ressourcer aujourd'hui quand la coupe elle monte et puis en fait elle est pleine et on aimerait bien qu'elle soit pas pleine mais en fait on peut plus quoi.
1: Et donc là la solution pour se ressourcer
0: c'est une page blanche et on recommence. Et là c'est le voyage.
2: J'aime bien dire que c'est l'aboutissement d'une première partie d'une vie, quoi, d'une première page de notre vie. C'est la suite logique de notre première, de mes aspirations, mes envies agricoles, de m'ancrer sur un territoire, de faire vivre mes valeurs. Mais c'est pas une fin en soi et on peut redécouvrir d'autres projets, d'autres envies. Et c'est chouette aussi de pouvoir vivre plein de vies dans une vie. Quoi. Et ça m'a toujours parlé. Ouais. Et après, c'est vrai que cet enfant a quand même eu un impact assez important dans ce projet agricole. Et puis, tant mieux, quoi. Ça nous a fait revoir les choses autrement et revoir le temps, notre gestion du temps autrement. Et à un moment donné, ce temps, il faut le prendre aussi pour lui. Et on l'a fait aussi pour passer du temps avec lui. Et c'est vrai que ce métier ne nous permettait plus de passer autant de temps qu'on l'espérait avec lui. Et il n'y a rien de mieux, voilà, pour passer du temps avec son enfant que de voyager et d'être 100% disponible.
0: Et des périodes où on se projetait, on était bon, qu'est-ce qu'on ferait bien pour l'après? Est-ce qu'on ferait pas une formation aussi pendant le voyage?
2: On s'est amusé à faire des bilans de compétences pour anticiper un peu. On a même démarré une formation. Ouais. Il y avait un peu ce côté, la peur du vide qu'on a eu au début. Et au final, aujourd'hui, on se dit plutôt, on verra bien quoi.
0: Moi, j'aurais pas cru qu'on serait parti en voyage au bout de 10 ans, mais aujourd'hui je trouve ça super. En m'installant, j'étais partie pour m'installer longtemps si on veut, mais je suis heureuse aujourd'hui de me dire qu'on part en voyage et qu'on a réussi à faire ce bout de chemin et puis qu'on part sur autre chose quoi.
3: Les témoignages que vous écoutez ont été réalisés dans le cadre du projet Courroie de transmission, porté par le CELAVAR Auvergne-Rhône-Alpes. Merci à Anaïs van der Donkt et Thibaut Petit-Collin pour leurs témoignages. Cette série a été réalisée par Florian Revol de l'association La Calligramme, accompagnée par Christine Pack de l'association DASA. La musique intitulée Minimal Unterdro est une création du groupe The Gonagles. Illustration pour la vignette du podcast « Les savoirs ambulants ». Si vous avez un projet de transmission ou d'installation agricole en Auvergne, n'hésitez pas à prendre contact avec l'association DASA via notre site associationdasa.fr.
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Regard sur les transmissions. Une série de témoignages de cédants et repreneurs. Dans cet épisode, Martha et Chloé sont installées en collectif sur la ferme des Paturins. Elles nous racontent leur recherche du commun entre formel et informel. Épisode 4, du pluriel dans la transmission.

0: ici, on est sur les terres de la ferme des Paturins. C'est un projet collectif qui comprend une activité de vache allaitante. Et moi, je tiens le fournil avec ma collègue. On fait du pain, des gâteaux. Il y a aussi Chloé, Benoît qui ont lancé une activité de vache laitière il y a à peu près un an. Et il y a deux personnes qui sont sur du test en maraîchage. En tout, ça fait qu'on est sept personnes qui sont en projet et qui ont une activité rémunératrice.
1: Cette ferme, elle est collective dans le sens où il y a des activités économiques, comme l'a expliqué Martha, et des activités vivrières. Les activités vivrières, c'est le poulailler, le verger, le potager collectif, les cochons, l'atelier mécanique. Et donc on a des personnes qui gravitent sur la ferme avec des projets qui n'ont pas forcément de vocation économique.
0: Donc moi, c'est Martha, je suis artisane boulangère. À l'origine du projet, il y a Jean, mon compagnon. Il est propriétaire de la ferme où il fait des vaches allaitantes avec de la vente directe de caissettes de viande. Ça fait 15 ans qu'il fait ça. Moi, à l'époque, j'étais éducatrice à l'environnement. Donc, je travaillais avec les enfants sur l'éducation à l'environnement. Je fatiguais un petit peu dans mon travail. C'est à ce moment-là que je suis tombée amoureuse de Jean. Il avait le projet de transmettre sa ferme, mais partiellement parce qu'en fait, il avait envie de faire un projet collectif et aussi d'inclure des gens dans ce projet. En fait, il ne voulait pas d'une transmission classique. L'idée, c'est qu'il voulait diminuer son activité. Et quand tu diminues ton activité, il y a forcément un peu d'espace libre qui est disponible. Et il ne voulait pas que cet espace libre revienne à des éleveurs, des gros éleveurs du coin. Donc j'ai rejoint le projet. Au début, on a commencé avec des gens avec qui on a déjà travaillé ensemble, avec qui on s'entend bien politiquement, avec qui on a déjà partagé des choses, fait des projections, des débats, des petites soirées ensemble. Avec ces gens-là, ça n'a pas forcément marché parce que justement, ils venaient du monde rural et on était d'accord sur certains trucs politiques. Mais sur ce qui concernait l'agricole, là, il y a eu des désaccords.
1: Et moi, c'est Chloé. Donc, je suis éleveuse de vaches laitières sur la ferme des Paturins. Et ça fait un an et demi que je suis là. J'ai vu une annonce sur le site de Terre de Liens et de Passerelle Éco où ça disait qu'il y avait une ferme en Auvergne et où il y avait de la place pour s'installer, que ce soit en élevage ou en maraîchage ou différents types de production possibles. Et moi, à ce moment-là, j'étais en recherche de ce genre de lieu. Et c'était en juin, il y a 2 ans, on est venu avec ma compagne pour la première fois. J'ai eu Jean au téléphone et à ce moment-là, ça faisait un an que j'étais en vadrouille dans différents lieux collectifs comme ça. Et on est arrivé ici, on connaissait vraiment pas l'endroit, on connaissait pas le secteur, on avait passé un petit peu de temps dans la région, mais pas beaucoup plus. Et Jean, il faisait de la vache allaitante. Et quand j'ai cherché à m'installer sur lieu, il y avait aussi une autre personne, Benoît, qui était en test, et on a décidé de s'associer pour faire des vaches laitières ensemble. Et on a ramené un deuxième troupeau.
0: Jean s'est mis à chercher des éleveurs et des éleveuses, parce qu'en fait, il y avait du terrain, il y avait le terrain qu'il avait. Le maraîchage, c'était pas suffisant pour pallier la diminution d'activité. Faut dire que Jean, il est vraiment très très moteur pour trouver des nouvelles personnes, mais ça fonctionne pas forcément avec tout le monde. On a des gens qui sont venus et qui sont pas restés pour plein de raisons. Donc maintenant, ce qu'on fait, c'est qu'on propose aux nouveaux arrivants de faire une phase de test.

0: Donc pour développer une activité économique à la ferme des Pâturins, on a mis en place un protocole, comme disait Martha. Donc les gens intéressés de venir voir ce qu'on fabrique ici, parce qu'ils sont dans l'optique d'un test d'installation, ils viennent nous rencontrer, ils passent 15 jours à la ferme, ils rencontrent un peu les gens, ils voient les lieux, le secteur, ils voient si ça leur plaît, et s'ils ont envie d'approfondir, et ils viennent sur une période d'un an. Libre à eux de clôturer dès qu'ils en ont besoin, ou quand ils le veulent. Donc nous, on fait des bilans au bout de 2 mois, après 6 mois, et ensuite à la fin de l'année. Et donc bien sûr, nous, avec Benoît, mon collègue, on est passé par là, on a fait cette période de test. Donc après un an passé, on s'engage à continuer sur place, à s'installer, à faire les démarches d'installation, à commencer à faire sa production, et puis voilà, c'est lancé. Ça laisse même un certain temps pour mûrir un peu son envie et savoir ou non si on a envie de continuer.
1: Pour s'organiser, on a décidé de se réunir 2 fois par mois, avec beaucoup de discussions. Ça, c'est hyper important. Les réunions pour apaiser les tensions qu'il pourrait y avoir. Bon, ça fait 4 ans. Évidemment, sur 4 ans, y a eu des tensions. Mais je trouve que c'est un groupe qui fonctionne bien. Une des difficultés aussi, c'est les envies de chacun, chacune, entre ceux qui veulent pas forcément travailler beaucoup, et de fait que quand tu travailles pas beaucoup, tu gagnes moins d'argent, mais bon, c'est ta volonté, et ceux qui veulent travailler plein pot et du coup gagner un peu plus, mais qui sont du coup un peu moins disponibles pour entretenir la ferme. Ça aussi, ça crée des tensions. Après, on n'est pas non plus super nombreux. On n'est pas rentré dans un truc de routine, un truc qui marche tout seul.
0: C'est sûr, on ne peut pas encore se passer des réunions où on sait que c'est nécessaire. Mais c'est souvent formel. Et il faut qu'il y ait des réunions formelles, mais ça ne laisse pas forcément place justement à l'expression individuelle des idées de chacun, de ses valeurs, de ses références, de son histoire. Enfin, tout ça, tout ce qui est informel. Et du coup, au quotidien, on discute, on mange, on sort ensemble, on essaye de partager du temps ensemble, mais ça fait pas tout. Et surtout, que tous les gens du collectif n'habitent pas dans le même endroit, il y a un peu des disparités à ce niveau-là. Du coup, pour pallier à ça, on a mis en place des soirées, ce qu'on appelle des soirées thématiques, et c'est chacun notre tour. Donc c'est un petit peu neuf, on en a déjà fait 4. Et on essaye tous les mois. Et c'est un des membres du collectif qui prépare et qui présente quelque chose aux autres pendant cette soirée-là. Et c'est vraiment ouvert. C'est n'importe quelle thématique qui intéresse la personne qui en est responsable à ce moment-là.
1: Pour gérer la ferme, on a créé une association en août 2016. Mais aussi pour faire du lien entre toutes les activités qui sont économiques, les activités vivrières. Et aussi avec les membres actifs. Il y a quand même d'autres personnes qui sont plutôt regard extérieur et du coup qui nous aident bien à avancer sur certaines problématiques qu'on peut rencontrer. Une des difficultés rencontrées, en fait, c'est quand tu as une personne, Jean, qui est propriétaire des lieux et qui a plein de casquettes, qui est à la fois propriétaire, qui fait à la fois partie de l'association, qui est quelqu'un de très meneur, qui a beaucoup d'idées, plein de convictions, qui est très dynamisant, mais à la fois qui est forcément du coup, qui prend beaucoup, beaucoup de place de par son statut. Ça, c'est un peu schizophrénique. C'était important pour nous qu'à un moment donné, cette ferme soit plus la ferme de Jean, mais une ferme collective et que tous les membres soient au même niveau. Donc, avec Jean, on a fait le tour d'un certain nombre de fermes pour voir quels étaient les statuts, qu'est-ce qui serait la meilleure solution à trouver pour notre ferme à nous. Et en fait, on a décidé de fil en aiguille qu'elle appartienne plutôt à un fonds de dotation et qui a pour but de racheter du coup des fermes. Ce qui n'est pas évident du tout, parce que ça veut dire que la ferme, elle ne sera pas à nous, mais au fonds de dotation. Donc ça, c'est un peu... D'à côté, c'est le gros truc politique de notre ferme. C'est-à-dire que dans le but qu'elle reste toujours une ferme, elle appartiendra à un fonds de dotation. Pour le prix, on s'est mis d'accord. On a fait venir un notaire, c'était plus simple, qui a estimé le tout à 360 000 euros, avec les frais de notaire et les 20 hectares de terrain. C'est vrai qu'on a du mal à mettre tout notre argent dans le fonds de dotation, puisqu'en fait, si on part, on récupère rien. On est dans une société quand même où la propriété privée, c'est important. Moi, j'aime mieux l'idée de la propriété d'usage. Là, on n'est pas propriétaire, mais on construit un outil de travail. Et les 360 000 euros, il y en a qui trouvent que ça fait vraiment beaucoup. Ça se comprend, hein, mais y a aussi des regards extérieurs, en fait. Et ça, c'est dur. C'est dur aussi, les regards, les jugements extérieurs. Ça nous déprime un peu.
0: Je suis d'accord avec Martha, ça nous dépasse un peu ces questions de propriété. Mais pour moi, ce qui est vraiment important, c'est ce côté collectif qui est en construction. Et avec ma compagne, on est passé sur des collectifs qui avaient plus d'ancienneté, qui étaient plus structurés. Mais c'est aussi ça, finalement, qui a fait qu'on n'est pas tombé sur un collectif qui nous convenait. Parce que ce qu'on a aimé ici, à la ferme des Pâturins, c'est qu'il y avait des choses mises en place, mais que ça restait très ouvert et que nous, on avait notre place là-dedans. Et c'est effectivement le cas ici. Il y a de la place pour créer et construire des choses. Et en fait, c'est vraiment les gens qui arrivent qui influencent selon ce qu'ils ont envie de faire. Et ça se construit en fonction des personnalités qui sont sur la ferme. Il n'y avait pas trop d'attendus formels. Mais du coup, moi, je trouve que c'est une force. Mais c'est aussi une difficulté parce que du coup, il y a un socle commun à définir. Et pour moi, un collectif, ça ne se définit pas que par les liens entre les gens. Le fait de vivre en collectif, il y a autre chose que juste des activités côte à côte ou une colocation. Et donc, il faut quelque chose qui unisse les gens. Donc, pour nous, on considère que c'est plutôt des idées communes, le socle commun, ce qui nous unit. Et c'est compliqué, parce que pour moi, l'idée, ça ne veut pas dire idéologie.

0: forme de compagnonnage. Et moi, j'aime vraiment bien cette idée de compagnonnage qui est pas forcément être ami. Un compagnon, c'est quelqu'un avec qui, étymologiquement, on partage le pain et on partage la nourriture. Et là, le principe, c'est on bosse ensemble pour cette nourriture. Et c'est plutôt du coude à coude dans la vie. On affronte la vie, même si c'est pas forcément une lutte.
1: Au niveau de l'humain, moi je trouve que ça va bien. Peut-être que je me leurre un peu, mais je trouve que ça va bien. Bon, c'est vrai que parfois ça reste un peu lourd, c'est pas non plus un petit truc. Par exemple, je pense que mes deux collègues maraîchers, parfois j'ai l'impression qu'ils vont partir, pour plein de raisons, hein. C'est à la fois personnel, et sûrement d'autres choses où ils s'y retrouvent pas forcément, mais je pense pas que ce soit un problème humain. Et je pense que je comprends ce projet collectif. J'avoue, moi, je le fais une fois, je le fais pas deux, quoi. Après, je pense que ça, c'est dans toutes les fermes, toutes les reprises. Créer une activité, déjà, c'est énergivore. Donc, créer une activité dans un projet qui se crée, c'est encore plus prenant. J'ai dû arrêter plein d'activités annexes pour pouvoir souffler un peu. Dans ma vie, là, moi, j'ai 41 ans. Bah, les projets, plus ça va, bah, plus je vieillis et plus j'ai l'impression qu'ils sont gros, qu'ils sont énormes. Je crois qu'après, j'arrête. Là, je sais pas pour combien de temps je m'embarque. Parce que quand on met en place un projet comme le nôtre, que typiquement la chambre d'agriculture peut appeler atypique, faut inventer des trucs. Il n'y a vraiment pas de solution toute faite. Faut les créer, faut être imaginatif, faut se renseigner. Faut voir comment font les autres collectifs, quels choix ils ont fait, et on se rend compte que c'est jamais parfait. Il faut toujours s'adapter, il faut toujours bidouiller un peu.

0: Notre transmission, elle est un peu particulière, parce que Jean, pour le moment, il continue son activité. Donc il diminue son troupeau et son activité dans l'optique de le transmettre, mais il continue quand même à côté de nous. Et on crée une activité à côté avec une reprise d'une partie des terrains. Donc c'est le début d'une transmission, mais après l'idée c'est qu'il y a encore de la place pour transmettre à quelqu'un d'autre.
1: Je sais que Jean, s'il a voulu transmettre cette ferme ou l'ouvrir à d'autres pour que ça devienne un projet collectif, c'est parce que je pense qu'il y avait un petit ras-le-bol dans son activité. C'est fatigant aussi d'être seul et de le faire depuis 15 ans, de faire depuis 15 ans la même chose. Moi, je peux comprendre que ça crée une certaine lassitude aussi. L'idée d'ouvrir la ferme, ça lui permet aussi d'avoir un entre-deux, entre arrêter et continuer. Il n'est pas très vieux, il va avoir une cinquantaine, mais la question se pose de quoi faire après et de se dire, bon, bah, qu'est-ce que je fais? Au fond, bah, je suis paysan, je laisse mes terres, mais je ne peux pas vraiment partir, en fait. Donc au moins, on se dit qu'on essaye quelque chose. Après, c'est pas tout nouveau ce qu'on fait, hein, et pas du tout exceptionnel. On sait que c'est dur dans toutes les fermes, que c'est compliqué pour tout le monde. Voilà, nous, ça nous apporte beaucoup, mais ça crée plein de complications aussi. On se rend compte qu'il y a plein de gens qui sont passés par là et qui, en fait, bah, sont peut-être bien mieux tout seuls qu'en collectif.
0: Du coup, sur cette question de transmission, je dirais qu'il y a une transmission de savoir-faire. Ça, c'est assez évident pour moi, parce que même si Jean n'a pas exactement la même production, c'est des vaches, ça reste des vaches. Et moi qui ai fait une formation agricole BPREA, qui était vraiment courte et qui est aussi de la famille issue du milieu agricole, notamment mes grands-parents, j'ai quand même beaucoup à apprendre. Et surtout en n'étant pas du coin, en ne connaissant pas le terrain et ses difficultés, voilà, j'ai quand même beaucoup à apprendre. Donc pour notre première année d'essai, avec Benoît, on a beaucoup travaillé avec Jean, avec son troupeau. Il a beaucoup d'expérience, donc il nous aide beaucoup à ce niveau-là. Et il y a vraiment un accueil par lui, par Martha, par les autres, et qui m'ont transmis des relations, des connaissances, un réseau. Et ça m'a beaucoup facilité les choses. Je vois par rapport à d'autres personnes que je connaissais qui s'installent seules dans un univers étranger, c'est pas la même chose. Ça facilite grandement les choses quand il y a des gens qui sont là pour te soutenir, pour te filer des conseils, des coups de main. Et par exemple, contracter un emprunt potentiellement hypothétique.

0: fabriquer des biens individuels, les questions de changement climatique, gérer la complexité. Enfin, voilà, il y a plein de données où il faut qu'on s'engage et c'est une grosse prise de risque. C'est un saut dans le vide et d'une certaine manière, et peut-être aussi encore plus avant aujourd'hui, l'avenir est incertain. Et donc le soutien du collectif, ça fait vraiment du bien, ça épaule. Après, on sait qu'une activité agricole, normalement, ça s'inscrit dans quelque chose de durable. On n'achète pas des vaches pour un an, on achète des vaches pour 10-15 ans. Et en même temps, c'est assez particulier d'être dans une optique de long terme et par la force des choses, d'être dans un projet qui empêche cette vision à long terme. Parce qu'il y a des échéances beaucoup plus proches qui sont à l'issue incertaine. Mais moi, j'y crois malgré tout et ça fait une espèce d'ambivalence qui est particulière. Et de l'autre côté, j'imagine que quelqu'un qui transmet, bah, c'est aussi faire le deuil de quelque chose, c'est clore une page de sa vie, la tourner, et ça éveille plein de choses qui peuvent venir en contradiction ou en adéquation, et c'est vraiment une situation complexe.
1: Pour moi, ce qui fait transmission, personnellement, je suis pas paysanne. Là, je suis juste boulangère, je fais pas mes céréales. Moi, c'est une étape intermédiaire, je pense. Ça permet de passer d'un statut d'urbaine, qui me plaisait bien, que j'aimais, à un statut d'intermédiaire pour devenir paysanne. Après, je ne suis pas encore pleinement satisfaite. Je voudrais être paysanne-boulangère, mais paysanne-boulangère, pour moi, c'est trois corps de métier que je ne suis pas prête à assumer. Déjà, la transmission, pour moi, elle se fait là, de se rapprocher de la terre et de valeurs que tu arrives à maîtriser. Puis bah, la transmission, elle se fait aussi sur apprendre qui on est, puisqu'on est quand même amené à travailler tous ensemble, ou en tout cas à avoir du lien. On est amené à apprendre des uns, des autres, comment on fonctionne dans cette ferme, de quoi on a envie chacun, chacune. La transition, elle se fait aussi dans de l'écoute, dans les regards, dans de l'empathie. Bon, je sais que c'est des grands mots, mais c'est vraiment ça. Et je crois que ça fait du bien, car il y a encore 2 jours, je me posais la question si le projet m'allait toujours. Je ne suis pas du tout sûre qu'on va y arriver jusqu'au bout. Et je crois que ce serait un sacré échec pour moi si on n'y arrivait pas. Et en même temps, c'est peut-être pas si grave. On aura essayé, on aura vraiment tout fait pour qu'on y arrive. Voilà, moi c'est pour ça que je suis là, c'est pour ça que je tiens bon et que je pense que je serai peut-être une des dernières à partir. Peut-être.
0: J'imagine qu'une transmission réussie, ce serait une transmission dans laquelle tout le monde s'y retrouve. Et autant la personne qui transmet que les gens qui reprennent. Mais à la fois, qui se retrouve sur quoi ? Enfin, c'est compliqué à évaluer. Bah, moi, clairement, je me dis que de toute manière, dans ce processus de transmission, je vis ce que j'avais envie de vivre au sein d'un collectif. J'ai des vaches, j'attendais ça depuis des années et j'en suis super heureuse. Même si l'issue est pas satisfaisante, ce que j'ai vécu, je l'ai vécu et je trouve ça génial. J'ai vraiment pas envie d'être ailleurs, même dans une situation plus simple. Je vis ce que j'ai envie de vivre, mais voilà, peut-être que dans un an, y a pas de certitude là-dessus, ça fait partie du jeu pour moi.
2: Les témoignages que vous avez écoutés sont issus du travail de Recherche Action « Reconsidérer les transmissions pour mieux les accompagner » aux éditions Créfat Documents. 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La musique est une création de Uwe Jendrike. Si les questions de transmission agricole vous intéressent, n'hésitez pas à prendre contact avec l'association La Brèche à Lachaise-Dieu.

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1: Picasso, ça vous dit quelque chose, n'est-ce pas? Dali aussi, j'imagine. Et peut-être même Lorca ou Buñuel, de grands artistes et intellectuels espagnols du début du XXe siècle. Mais alors, seriez-vous capable de nommer des figures féminines espagnoles qui auraient, elles aussi, marqué cette même période? Non? Bizarrement, ça ne m'étonne pas plus que ça. Et pourtant, elles ont bel et bien existé. Laissez-moi donc vous raconter l'histoire de la Residencia de Señoritas, traduisible en français par la Résidence des Demoiselles, qui, de 1915 à 1936, a accueilli de très nombreuses femmes pour leur donner une éducation universitaire. Fondée par l'impétueuse Maria de Maistu, cette école a réuni sur 20 ans de nombreuses étudiantes, toutes plus audacieuses les unes que les autres, à une période où l'éducation approfondie du genre féminin était bien rare, voire même inexistante. Elles sont tellement nombreuses à y avoir étudié ou à y être allées pour assister à des conférences ou des réunions féministes que j'ai décidé de vous parler de quatre d'entre elles. Il s'agit de Victoria Kent, Juana Moreno Sosa, Clara Campoamor et Josefina Carabias.

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coup c'est moi. Je me suis dit que j'aimerais avoir de mes nouvelles. En plus ça fait pile poil 4 ans correct. Ne m'en veux pas si je suis pas venue à ton anniversaire. Oublions ça.

peu, hein. Mais t'arrives quand même à te glisser sous la peau de chaque perso que j'effleure des yeux de mes bouquins débiles. Bon, je te laisse, je vais retrouver mon copain. Ça fait une heure qu'il est en bas. On part deux jours dans les causes du Larzac pour faire du poney ou du saut à l'élastique, je sais plus. Enfin bref, j'espère que toi ça va. À plus.

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6: On est dans les studios de Radio Super Larsen pour diffuser l'émission Dédicace du siècle qui est diffusée donc sur Radio Campus les 1er et 3e samedi du mois à 18h, contrairement à ce qui est dit sur le jingle, mais on va le changer, ne vous inquiétez pas. Donc Radio Campus 93.3 les 1er et 3e samedi du mois et sur Radio Super Larsen 101 FM aux alentours de dans les environs de Brioude tous les samedis à 16h. Et vous pouvez le retrouver aussi en podcast sur Internet et tout le tintouin. Dédicace du siècle, émission anticarcérale comme il se doit. On revient aujourd'hui avec un programme un peu chamboulé, un peu rapide, mais qui va être croustillant quand même, avec toujours des actus, avec des brèves de prison. On continue le cycle sur l'enfermement des mineurs. Un petit poème pour finir et puis ça va être super. Sans transition, on attaque avec les actualités du mois de septembre.
9: Ok. Ce que j'ai pu trouver, parce qu'on a passé, vous avez passé du temps sans parler dans les ondes, donc on peut signaler sans étonnement que ça a été difficile avec la canicule et les tôles de par la France. Il y a aussi récemment la contrôleuse des lieux de privation de liberté qui a dénoncé les lieux de privation de liberté pour mineurs qui ont un taux d'occupation qui dépasse les 100% à Pau et Limoges, les 144% à Marseille, qui sont, à la base, c'était plutôt des lieux où les enfants pouvaient quand même avoir une vie plus ou moins normale. Enfin, l'idée, c'était de s'éloigner du carcéral. Très, très vite, ils ont mis des grilles, ils ont fait des fouilles à nu. Ils ont eu un accès limité à l'éducation. Grosse dénonciation de la contrôleuse des lieux de privation de liberté. On signale aussi 22 décès en 2 ans à la prison de Rennes-Vezin. Voilà. Avec une ambiance ultra, ultra violente au niveau des gardiens de prison. Et puis sinon, pour finir, y a eu 2 jeunes condamnés pour livraison de cannabis. Enfin, pour livraison de cannabis ratée à l'aide d'un drone à la prison du Puy-en-Velay. Voilà. Et puis je crois qu'il y avait quelqu'un qui voulait nous lire une ou deux brèves des prisons.
10: Ouais,
11: Il n'y en aura
10: qu'une. C'est un guide à l'usage des proches de personnes incarcérées. Donc c'est la version actualisée d'un guide destiné aux proches de personnes incarcérées.

0: serré. Il contient informations pratiques, conseils, comment communiquer avec un ou une proche emprisonnée, comment marchent les parloirs, comment ça se passe les premiers jours. Toutes les personnes de prisonniers et prisonnières sont confrontées aux mêmes galères et les infos sont difficiles à trouver. Alors n'hésitez pas à faire circuler ce guide pour en commander à prix libre. C'est guideprocheprison@riseup.net. Guideprocheprison tout attaché. Et le site internet, c'est guideprocheprison.noblog.org et guideprocheprison tout attaché. Merci et nique la tôle.
1: Moi, je vais rajouter une petite actu ou deux même, je crois. Une actu un peu qui nous fend le cœur, mais bon, on comprend. L'émission Carapatage, qui existe depuis 6 ans, je ne sais plus, un certain nombre d'années, diffusée à Paris, l'émission Carapatage contre toutes les cages est terminée. Voilà, c'est la fin, c'était la dernière diffusion là, en septembre 2026. Ça faisait un petit moment que peut-être ça se préparait. En tout cas, ça faisait un petit moment qu'il y avait pas mal de rediffusions des épisodes précédents, mais voilà, c'est des centaines, enfin des dizaines d'émissions. Sur le site internet, il y a tous les podcasts de cette émission. C'est vraiment incroyable le travail de recherche qui a été fait pendant des années par les copains, copines, surtout les copines de cette émission. Et voilà, n'hésitez pas à retourner y faire un tour. En tout cas, pour moi, ça a été une grosse source d'inspiration pour pas mal d'émissions et encore pour celle-là d'ailleurs, pour la chronique que je vais faire. Donc voilà, gros big up à l'équipe de Carapatage. Et aussi, j'ai une autre brève. Voilà, il y a actuellement un guide qui s'appelle The Prisoner's Herbal. En titre original, en anglais. Donc c'est une herboriste qui est passée en prison et qui s'est rendu compte que même à l'intérieur des prisons, il était possible de trouver des plantes poussaient et avec lesquelles on est capable de se soigner. Et donc elle a écrit ce bouquin-là et il y a un projet en cours là, de traduction. Il y a un appel à dons. Je vais faire une petite recherche là pendant l'émission et puis je retrouverai peut-être, je vous dirai où trouver le lien pour participer au financement de ce projet-là. Mais voilà, ça m'a grave parlé. Donc voilà, un guide de plantes médicinales trouvable en prison pour s'auto-médiquer. Petite musique directos.

0: Et on est de retour sur l'émission Dédicace du siècle sur Radio Super Larsen et Radio Campus. On vient d'écouter un morceau d'un groupe qui s'appelle Digit. Le morceau s'appelle Bakash et c'est très lent et très beau. Voilà, je ne saurais en dire plus, je ne comprends pas les paroles. Allez, on poursuit le cycle et on termine le cycle sur la thématique de l'enfermement des mineurs. Aujourd'hui, on va parler des années 1945 à nos jours. Petit rappel des épisodes précédents. Les dernières fois, donc il y a déjà eu deux émissions sur ce sujet. J'ai d'abord abordé la question. Donc dans les deux émissions, j'ai abordé la question des différents lieux d'emprisonnement des mineurs. Dans les mineurs considérés par l'État comme délinquants. Et ça a commencé à partir du 19e siècle et jusqu'au milieu du 20e siècle. C'est à cette époque-là, au début du 19e siècle, que la prison dite moderne est pensée, conçue, construite comme un lieu de gestion et de répression des classes dangereuses pour la société. Avant ça, la prison, on l'utilisait seulement pour, en attente de rendre la justice. Et la justice, elle s'exerçait au travers de châtiments corporels qui étaient rendus publiquement. En général, il y avait soit du bannissement, ou envoi aux galères, ou sinon c'était torture, amputation et coupage de tête, autre mort violente. À partir du 19e siècle, du coup, il y a une structuration de la prison, et notamment de la prison pour les mineurs, et apparaissent les premiers établissements correctionnels. La décision de placement, elle est prise par l'institution judiciaire, donc elle est prise par l'État. Mais la rééducation de ces jeunes, elle est confiée, donc rééducation avec mille guillemets, hein, elle est confiée quasi systématiquement à des acteurs privés. Et on observe qu'il y a une grande différence de traitement entre les garçons et les filles. Une grande différence de traitement genré entre garçons et filles enfermés. Pour les garçons, donc on a parlé, pour le premier épisode, on a parlé des maisons correctionnelles avec enfermement cellulaire, comme la Petite Roquette, qui est la plus connue. Et on a aussi parlé des colonies pénitentiaires agricoles et maritimes, qu'on appelait aussi les bagnes pour enfants, où là, l'idée, c'était d'isoler un maximum les enfants et de les redresser avec des travaux d'extérieur hyper durs dans les champs ou à casser du caillou. Pour les filles, donc dans la précédente émission, on a parlé des trois écoles de préservation. Donc ça, c'est des initiatives laïques qui étaient gérées par l'administration pénitentiaire. Et on a surtout parlé des dizaines d'institutions religieuses qui étaient tenues par des congrégations de sœurs, et notamment celle du Bon Pasteur. Dans les deux cas, dans la version laïque comme dans la version ultra-catho, les journées de ces filles-là, elles étaient rythmées par des travaux ménagers, petites coutures, repassage, blanchissage, dans l'optique de devenir par la suite soit des domestiques, soit des bonnes femmes au foyer, ce qui est à peu près la même chose à cette époque-là. Donc là, je vous ai brossé le rapide tableau de ce qu'on a dit la dernière fois, et on s'en était arrêté à la fin des années 30, début des années 40. Et à cette période-là, il y a une grosse prise de conscience. Ça fait un moment qu'elle existe pour certains acteurs, mais en tout cas, publiquement, il y a une prise de conscience que les conditions d'enfermement des mineurs, filles comme garçons, sont atroces. Ça, cette prise de conscience, elle est quand même rendue possible surtout par des grosses mutineries, comme à la Petite Roquette en 1865 ou au bagne de Belle-Île-en-Mer en 1934, qui déjà donne un écho immédiat. Enfin, la Petite Roquette, c'est en plein cœur de Paris, donc forcément, ça fout du bordel. Belle-Île-en-Mer en 1934, il y a Jacques Prévert qui en a parlé. J'avais lu un poème de Prévert la dernière fois qui parle de ça. 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

travailleurs mauriciens, victimes d'une publicité qui, en île Maurice, disait qu'il y a beaucoup de travail en France. On est venu en France. Au lieu de trouver ce travail, c'est plutôt des flics qu'on a trouvés.

Picasso. Ça vous dit quelque chose, n'est-ce pas? Dali aussi, j'imagine. Et peut-être même Lorca ou Buñuel, de grands artistes et intellectuels espagnols du début du XXe siècle. Mais alors, seriez-vous capable de nommer des figures féminines espagnoles qui auraient, elles aussi, marqué cette même période? Non? Bizarrement, ça ne m'étonne pas plus que ça. Et pourtant, elles ont bel et bien existé. Laissez-moi donc vous raconter l'histoire de la Residencia de Señoritas, traduisible en français par la Résidence des Demoiselles, qui, de 1915 à 1936, a accueilli de très nombreuses femmes pour leur donner une éducation universitaire. Fondée par l'impétueuse Maria de Maeztu, cette école a réuni sur 20 ans de nombreuses étudiantes, toutes plus audacieuses les unes que les autres, à une période où l'éducation approfondie du genre féminin était bien rare, voire même inexistante. Elles sont tellement nombreuses à y avoir étudié ou à y être allées pour assister à des conférences ou des réunions féministes que j'ai décidé de vous parler de quatre d'entre elles. Il s'agit de Victoria Kent, Juana Moreno Sosa, Clara Campoamor et Josefina Carabias.

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0: Bonjour à tous. Pour ce podcast sur les associations de notre territoire, nous sommes avec Marline Fayollet qui nous parle de l'association L'Audacieuse.
1: Oui, tout à fait. Donc, l'Audacieuse, c'est une association d'éducation populaire qui utilise l'art pour permettre aux individus de s'exprimer, de tisser du lien et de trouver ensemble des réponses aux enjeux, qu'ils soient autant individuels que collectifs ou sociétaux. Du coup, comme valeur, on a l'éducation populaire, la solidarité et le développement durable. Dans notre idée, on fait de l'éducation de tous et toutes, par tous et toutes. L'idée étant qu'on soit plutôt dans l'horizontalité et qu'on échange des savoirs tout en respectant nos limites et notre dignité. On parie sur l'art comme vecteur d'expression individuelle et d'expérimentation collective, parce qu'on considère que ça stimule l'estime de soi, que ça permet de plus facilement se sentir appartenant à un groupe, de s'impliquer dans les dynamiques. Et voilà, ça c'est un peu ce qu'on fait en large. Et dans le détail, on a différents outils. Notre principal outil de travail, c'est le théâtre de l'opprimé, qui est une forme de théâtre interactive qui vient du Brésil des années 70 et qui a du coup un but d'émancipation et de changement social. Le but de ce théâtre, en fait, c'est que on échange sur des situations qui sont insatisfaisantes. Soit on monte en spectacle, soit on fait des ateliers et on les met en scène et ensuite on propose aux participants de modifier les scénettes pour trouver ensemble des solutions qui pourraient améliorer la situation. Donc soit quand c'est en spectacle, on propose aux gens de monter sur scène et puis de prendre la place d'un personnage, de rajouter un personnage. Et quand c'est en atelier, on se base plutôt sur des histoires personnelles et pareil, on propose aux gens de venir faire de l'intelligence collective comme ça en s'apportant des solutions et en venant s'entraîner. Parce que on n'est pas toujours apte à faire face aux oppressions sans entraînement. Bah, le cerveau a un peu tendance à geler dans ces cas-là. Donc, l'idée, c'est de se servir de cet outil aussi pour s'entraîner et ne pas avoir à revivre des situations insatisfaisantes. Ça, c'est la partie théâtre de l'opprimé. On a aussi des ateliers artistiques qu'on veut intergénérationnels ou interculturels. C'est-à-dire qu'on travaille là avec d'autres structures ou des compagnies artistiques ou des artistes indépendants pour aller à la rencontre de différents types de populations, qu'ils soient plus ou moins jeunes, plus ou moins français d'origine, et d'utiliser l'art comme voilà comme moyen d'expression et de l'occasion de créer quelque chose ensemble, de l'avoir un langage commun. C'est ça l'idée, quoi, c'est de faire des temps de rencontre pour créer ensemble. Ça, c'est un peu les deux outils qu'on utilise.
0: Très bien. Et vous avez des projets pour cette année?
1: Alors pour 2025, on a deux gros projets qui arrivent, qui sont la création de spectacles du coup de théâtre de l'opprimé. Un avec des femmes paysannes sur du coup la place des femmes dans le milieu agricole. Et autant des femmes qui sont en cours d'installation, installées, mais aussi des femmes qui sont à la retraite. Et donc l'idée, c'est vraiment que les femmes... Voilà, on fait des ateliers pour qu'elles expriment leur vécu et que ce soit elles qui montent sur scène et qu'on aille les représenter ensuite. Et on a un deuxième projet de création de spectacle qui est sur la précarité menstruelle, qui est en lien notamment avec Alice Trait d'Union, le planning familial et la mission locale, qui a pour but d'aller convaincre les élus de mettre des choses en place et de prendre ce sujet à bras-le-corps. Voilà, donc tout ça, c'est encore à définir, hein, c'est des partenariats qui définissent, mais en tout cas, c'est les gros chantiers de l'année. Et puis après, on a des petits projets qui permettent de faire... de l'entraînement verbal pour s'entraîner, comme je vous disais tout à l'heure, de l'analyse professionnelle. On a chaque année un projet avec le CADA de Langeac de création artistique. Je ne sais pas trop ce que ça va donner cette année, mais en tout cas, on le fera forcément. Voilà pour les projets de l'année.
0: Très bien. Eh bien, je vous remercie, Marline, et puis nous vous donnerons votre contact sur le site avec ce podcast. Merci, Marline. Au revoir.
1: Merci beaucoup. Au revoir.

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2: Nous sommes des élèves du collège du Lignon et nous allons vous présenter un documentaire sonore sur un moment particulier de l'histoire du Chambon-sur-Lignon. Il s'agit de l'histoire des enfants cachés pendant la Seconde Guerre mondiale. Un jour, j'ai rapporté un livre de mon lieu de vie qui racontait que des enfants avaient été cachés pendant la guerre. Dans ce livre, j'avais reconnu certains lieux que nous fréquentions quotidiennement. Une place, un café ou un commerce, une maison d'enfants. Une conversation animée eut alors lieu.
3: Quand j'étais plus petite, je venais tout le temps en vacances ici. J'avais vu des panneaux avec écrit « guerre » dessus. Du coup, quand je suis devenue plus grande, mes grands-parents, je leur ai demandé pourquoi c'était écrit ça. Et ils m'ont raconté qu'il y avait eu la guerre et qu'ils avaient caché des juifs dans ma maison, du coup. C'était un peu comme une famille d'accueil, mais avec peut-être 13 enfants.
1: Bah moi, du coup, dans mon hameau, c'est pas forcément ma famille qui était là, mais dans le hameau où je suis, du coup, maintenant, c'est la maison de ma famille. Et je sais que c'est une grande maison en pierre qui était là depuis même avant la guerre. Et du coup, une très grande maison avec des granges, un peu une vieille ferme. Et là, dans ce hameau, du coup, il y avait 2 ou 3 maisons. Et ben là, ils ont beaucoup caché des juifs. Mais c'est pas une histoire qu'on va peut-être pouvoir trouver sur Internet ou sur... au lieu de mémoire, parce que même au lieu de mémoire, ils en savaient pas trop, mais c'est que ça se raconte en famille.
4: Moi, c'est plutôt une histoire que moi, je suis accueillie dans un foyer, une maison d'enfants, et on m'a dit par les éduques les plus anciens que c'est toute une histoire, notre structure, et qu'ils ont beaucoup, mais beaucoup accueilli des juifs tout le temps, genre il y en avait tout le temps pendant la guerre, et ils prenaient des gros risques, mais ils le faisaient parce que et ils faisaient tout pour qu'ils puissent être scolarisés, qu'ils puissent être aidés par des médecins parce qu'il y avait des maladies. Et ils faisaient tout pour ça et pour eux, même s'ils savaient qu'ils n'avaient pas le droit. Mais voilà, ils m'ont dit, on a toujours été dans l'aide des enfants quoi, pour les aider.
2: De chaque endroit où nous vivions, nous avions entendu dire qu'on avait caché ici et là, près de chez nous, des enfants ou des réfugiés. Une idée folle a germé. Et si nous partions à la recherche de ces lieux, comment ces lieux pouvaient-ils nous raconter l'histoire? Comment reconstituer l'histoire à partir de fragments trouvés ici ou là? Avant de partir sur les traces de ces lieux, nous allons vous raconter l'histoire particulière de ce territoire alti-ligérien.
0: L'histoire du plateau.
2: Le plateau est la région située aux confins de la Haute-Loire et de la Haute-Ardèche. Ce territoire, aussi appelé la montagne, désigne une géographie bien précise. Elle comprend les communes du Chambon-sur-Lignon, Tence, Saint-Agrève ou encore le Mazé-Saint-Voix, Devecé, Failly, Les Vastes. C'est un territoire enclavé aux hivers rudes et à l'habitat dispersé. Malgré un territoire difficile d'accès, ce lieu a su accueillir les persécutés à plusieurs reprises dans l'histoire. Un jour, en feuilletant un livre qui relate l'histoire d'un enfant juif caché au Chambon-sur-Lignon pendant la guerre, je me suis aperçue que je connaissais certains lieux qui étaient évoqués dans l'album. Par exemple, la Joyeuse Nichée, la plage du village, la plage ou la gare. Ces lieux qui ont perduré jusqu'à aujourd'hui, nous les croisons tous les jours, mais quelle est leur histoire? Nous avons alors décidé de partir sur les traces de ces lieux.
1: Première étape de notre itinéraire, la gare.
2: Nous nous retrouvons devant la gare du Chambon-sur-Lignon. Cette gare est petite, avec un seul étage, un rez-de-chaussée. Nous pouvons constater que les crépis sont roses, il y a des pierres et en gros dessus, une pancarte nommée Velay Express, chemin de fer historique.
1: la ligne entre Dunières et Saint-Agrève est inaugurée en 1902. Depuis 1891, Saint-Agrève est déjà le terminus de la ligne La Voulte-Le Cheylard. Le train achemine les bois nécessaires à l'exploitation des mines de Saint-Étienne. Très vite, le chemin de fer favorise l'essor de l'œuvre des enfants à la montagne, du pasteur comte et l'arrivée des touristes. Une gare est construite dans chaque village pendant la guerre. Le train est toujours bondé, citadins cherchant du ravitaillement et suivants profitant des meilleures conditions de vie à la campagne, réfugiés et enfants cachés.
5: Moi, je viens souvent me balader et l'été, quand le train remarche, je le vois.
6: Alors moi, je ne dirais pas que je passerai tous les jours devant cette voie, mais en tout cas, je peux dire que quand je me balade, je passe la plupart du temps devant cette voie qui passe dans les bois.
3: L'accueil sur le plateau.
1: Moi, j'avais entendu du coup qu'ils avaient surtout aussi du coup aidé les Juifs ici parce que eux, ils avaient connu une persécution pendant la guerre des religions entre les protestants et les catholiques. Et comme ils avaient été persécutés, et ben, quand ils ont vu qu'il y avait des personnes du coup, qui venaient ici parce qu'elles étaient persécutées, le fait d'aider il va être beaucoup plus facile si tu as vécu ce qui se passe. Et du coup, c'est aussi beaucoup pour ça qu'ils les ont aidés dans le Chambon. Parce que dans le Chambon, ils avaient été persécutés. Parce qu'ici, il y avait 90% de protestants. Et du coup, comme ils avaient à peu près tous connu la persécution de leur famille ancienne, et ben, ils ont beaucoup plus aidé facilement et gratuitement que d'autres personnes auraient pu le faire.
4: Mais après, faut bien qu'on se dise qu'avant qu'ils ont accueilli des juifs, des résistants, tout ça, ils accueillaient souvent des enfants qui étaient dans des villes. Les villes, il y avait beaucoup de pollution, beaucoup de choses comme ça, et que la plupart du temps, on accueillait des jeunes qui venaient dans un endroit plus forêt, plus montagneux, plus calme, plus nature, quoi.
1: Pour respirer l'air, du coup, d'ici.
4: Ouais, pour respirer la bonne air, quoi.
1: Étape 2, l'ancienne mairie. Aujourd'hui, on se situe à l'ancienne mairie. Alors tout d'abord, cette mairie, elle se situe au centre du Chambon, un peu plus haut de la place de la Fontaine, à côté de la nouvelle mairie ou encore de la gare. Cette ancienne mairie, c'est un très joli bâtiment en pierre grise qui est en train de se faire rénover. C'est un bâtiment de un étage, très, très joli en rénovation. On voit qu'au sommet, il manque l'horloge et on espère qu'elle va se faire remettre. Et c'est un très, très joli bâtiment. Elle est connue déjà parce que beaucoup d'activités touristiques se font, comme une tyrolienne qui part de cette mairie et qui descend en plein milieu de la place, ou beaucoup d'activités touristiques comme des déambulations ou plein d'autres choses.
5: L'ancienne mairie est le monument aux morts. En 1923, une nouvelle mairie est inaugurée à proximité de la gare, dans une zone encore très peu urbanisée, ainsi que le monument aux morts irrigué en la mémoire des victimes de la guerre de 1914-1918.
1: Étape 3, le presbytère. Alors du coup, on se trouve devant le presbytère du Vieux Chambon. C'est un bâtiment traditionnel, petit, qui ressemble un peu à une grange, en pierre de taille. Alors ce bâtiment, du coup, en pierre, a une porte cochère verte, un toit en lauze. Et c'est un bâtiment qui ressemble très beaucoup à de vieux bâtiments construits comme des granges ou des vieilles bâtisses. Alors ce bâtiment, du coup, c'était, je crois bien, un lieu du coup, qui était présent pendant la Seconde Guerre mondiale, mais surtout un lieu où il y avait pas loin le pasteur.
6: Le Vieux Chambon est le presbytère protestant. La construction de la gare au milieu des champs a modifié la physionomie du village qui était à l'origine installé en bordure du Lignon, autour de l'église et du presbytère. Pendant la guerre, le pasteur Trocmé et son épouse, Madja, y reçoivent de nombreux réfugiés qu'ils placent dans des pensions et des fermes du village et des environs.
5: Bonjour Gilles, peux-tu te présenter en quelques mots ?
7: Je suis donc Gilles Russier, je suis né au Chambon-Soignon, enfin à Saint-Agrève. Donc je connais bien le plateau et je connais bien son histoire. Pour en être inspiré, savoir un petit peu ce qui s'est passé sur ce plateau.
1: Alors du coup aujourd'hui on va vous interviewer sur le projet qu'on fait depuis quand même quelques temps. Alors c'est le projet du coup sur la Seconde Guerre mondiale et sur les enfants juifs cachés.
7: Si je peux y répondre.
1: Alors, que connaissez-vous déjà de l'histoire du Chambon à propos des enfants cachés pendant la Deuxième Guerre mondiale ?
7: Eh bien, donc, ce village était sous l'égide du pasteur Trocmé, avec sa femme, Magna, et il était avec son assistant, Edouard Taïs. Et c'est eux qui protégeaient cette population. Donc tout le monde, toute la population a pu se mettre en lien avec eux et ils ont œuvré pour protéger et éviter les déportations de tous ces enfants. Voilà, ils ont fait avec leur cœur.
1: À votre avis, du coup, est-ce que les personnes qui ont hébergé des jeunes s'en vantaient du coup à l'époque ou et aujourd'hui aussi encore ?
7: Absolument pas. C'est quelque chose qui est resté caché. Ils n'aiment pas quand on en parle. Et ceux qui ont vraiment œuvré, ils sont dans le silence total.
1: Et pourquoi, du coup, ils s'en vantaient pas plus approfondi et pourquoi ?
7: Parce que c'est leur cœur qui a fait. Voilà, ils n'ont pas besoin de qu'on les mette sur un podium, ces gens-là. Ils ont fait ça parce qu'ils avaient besoin de le faire. Ils ont fait comme ils auraient fait pour leurs propres enfants, sans se poser de questions. Je pense que ceux qui ont été vraiment touchés, ben, ils n'aiment pas trop le lieu de mémoire. Moi, j'ai mes voisins qui n'ont jamais mis un pied au lieu de mémoire, par exemple, parce que ça leur rappelle trop de choses. Et que se gargariser de ce qui s'est passé, quelque part, ça leur fait mal. Parce qu'en fait, on n'a pas apporté haut en couleur ce qu'on l'a fait, point. Ils l'ont fait, parce que j'y étais pas. Voilà, tout simplement. On a beaucoup parlé de tous ces enfants qui ont été protégés, mais on parlait peu des enfants qui étaient cachés. Notamment, là, il y a le film qui est sorti où ils ont vécu 754 jours dans un petit appartement de 13 mètres carrés à Paris, sur les toits de Paris, un couple avec leur enfant. Et ils étaient cachés, il ne fallait pas faire de bruit, il ne fallait pas faire ci, pas faire ça. C'était... Donc au Chambon-Soulignon, eh bien, en fait, ces enfants, ils ont vécu comme tous les enfants. Ils étaient, ils avaient des faux papiers, ils avaient des faux papiers pour leur ravitaillement. Ils ont vécu cachés sans vraiment être cachés. Contrairement à ceux qui ont vraiment dû se cacher, eux.
1: Et vous pensez que la vie, que les jeunes, la plus dure qu'ils ont eue, c'était plutôt ici, dans des territoires assez rudes, par exemple l'hiver, ou là-bas dans les grandes villes où c'était vraiment pas un bruit ?
7: Je pense que dans les grandes villes, ça devait être beaucoup, beaucoup plus difficile. Parce qu'ici, à la campagne, ils ne se posaient pas les questions, je pense, les enfants. Ils étaient au milieu de tous les autres enfants. Ils savaient bien que quand il y avait une descente ou quoi que ce soit, mais ils étaient vraiment à la montagne. Les enfants de la montagne, ça portait bien le nom. Et donc, le pays est rude, je ne pense pas qu'ils s'en soucient vraiment, quoi, avec leur culotte courte.
1: Ben, merci beaucoup, du coup, d'avoir répondu à nos questions. Et...
7: Avec plaisir. Si j'ai pu apporter un petit soutien à votre sujet, c'est avec plaisir.
1: Merci. Étape 4, la place de la Fontaine.
8: Abreuve-toi, passant, cette onde est salutaire. Elle vient des sommets du mystère des bois. Tu sentiras passer dans le verre où tu bois l'allégresse des eaux qui chantent sous la terre. Août 1912, Saint-Étienne. Alors, c'est une plaque avec un poème, je pense, qui est mis sur cette église. Pour un peu dire cette eau qui est pure un peu, qui vient d'une source, qui est c'est pas de l'eau sale, qui est vraiment pour tout le monde, quoi.
9: Ah, mais bon, j'étais pas ici à la Seconde Guerre mondiale. Hein. Donc, la rafobo du jeunesse, parce qu'ils ont caché, mes beaux-parents cachaient des juifs, ils les faisaient partir dans les bois quand il y avait... Ils sentaient que ça allait chauffer. Voilà, mais moi, je n'étais pas spécialement au Chambon. Et puis, j'étais tout juste née. Et j'avais monté à une ferme-école, ça, je sais. Donc, il y avait une ferme, et puis les deux fermes, maintenant, elles avaient monté à ferme-école pour éviter que les jeunes partent à la guerre, sûrement. Donc, ils aidaient à faucher, à faner, à faire ce que les paysans font, hein. Oui, ça s'appelait la ferme école. C'était dirigé par le Secours Suisse. C'était monsieur et madame Bonny. Il y a même encore des gens, des personnes âgées qui viennent. Ils disent, on était au bois du Genest, on vient vous voir. Je dis, mais qu'est-ce que c'est que ça? Tout le monde vient. L'été, il venait plein de monde qui venait voir où ils avaient été cachés. Puis ça s'estampe, ils partent aussi. Donc, voilà.
1: Étape 5, le carrefour.
8: À On se situe au centre du Chambon, du coup au carrefour des hôtels. Et bah, déjà ici, forcément, il y a des hôtels, mais des hôtels en pierre ou surtout des hôtels rénovés. Parce que ici, j'en compte 3 ou 4, donc c'est quand même beaucoup. Et ici, c'est un carrefour qui maintenant accueille beaucoup de magasins ou de restaurants, etc. Ici, en fait, il y a un hôtel du coup qui s'appelle maintenant Central Hotel, qui date de très très longtemps. Donc qui était là présent pendant la guerre et qui a sûrement réfugié des juifs, je suis pas non plus très au courant. Alors, les carrefours des hôtels. De nombreux hôtels sont construits dans le bourg au cours des années 1920-1930. Cet essor modifie profondément la physionomie du Chambon. Le cœur du village se déplace du temple aux abords de la gare et de la mairie, au-delà des rives du Lignon. Les vacances d'été durent 4 mois à l'époque. Pendant la guerre, ces infrastructures hôtelières facilitent la venue de nombreux réfugiés munis de faux papiers.
6: On est au Chambon et on va interviewer le libraire de la librairie du Sabot.
10: Moi, c'est Victor Cachard. Merci pour l'interrogation.
6: Quel est votre rapport à l'histoire du Chambon-sur-Lignon ?
10: J'ai toujours vécu au Chambon. Mes parents, mes grands-parents ont toujours été des habitants du Chambon. Et donc, pour cette région-là, mes grands-parents ont connu la Seconde Guerre mondiale et ont été amenés à côtoyer des enfants ou même des adultes hein, qui étaient persécutés et donc sauvés, réfugiés par les enfants du Chambon. Mon arrière-grand-père, par exemple, faisait partie d'une ferme-école où il faisait des faux papiers pour les enfants dans le grenier.
8: Donnez-nous quelques dates clés au sujet de la tradition d'accueil d'enfants pendant la guerre.
10: Il n'y a pas une date, il y a plusieurs dates. 43 était une période d'apogée. Ce n'est pas le début, c'est le climax, c'est le moment où véritablement il y a eu les tensions les plus fortes, tant au niveau du mouvement de protection des enfants, qui était vraiment le moment où il y a eu le plus d'enfants cachés, et de fait, était le moment où il y a eu une répression qui a commencé à se mettre en place de manière assez sévère et où ont commencé à se mettre en place des mouvements un petit peu plus armés de type maquillard. C'est 43. Et ensuite, il y a toute la période de libération à la fin de la guerre.
6: Est-ce que le Chambon était le seul endroit refuge ?
10: Par rapport au plateau en général ou à toute la France ?
6: Au
10: plateau en général, absolument pas. Et d'ailleurs, le Chambon étant central, bah, c'était justement pas au Chambon où il fallait cacher les jeunes ou les persécutés. Il y avait au Vastre, il y avait à Tence, il y avait à Devecé, aussi du côté de l'Ardèche. Donc le Chambon n'est pas central, il est plutôt partie prenante de la résistance. Mais c'est important de bien souligner qu'il y a eu d'autres territoires.
6: Que saviez-vous de particulier des gens qui ont caché des enfants pendant la guerre ?
10: Alors c'est une question très difficile parce que il y avait une multiplicité de gens. D'un point de vue sociologique, la composition est très complexe parce qu'il y avait tant des paysans qui ne savaient pas vraiment quel danger ils prenaient. Ils ne savaient pas véritablement ce qu'ils risquaient si on venait à les débusquer. Si la milice française ou la Gestapo venait à voir qu'ils avaient volontairement caché des enfants ou des personnes en raison de leur persécution politique, étant donné qu'ils étaient considérés comme criminels, ils risquaient tout simplement l'exécution sommaire. La grande question, c'est à quel point ils avaient conscience des risques qu'ils prenaient. C'est une bonne question. Donc il y avait beaucoup de petites gens, des paysans, quelques commerçants, mais les gens qui cachaient par une espèce de naïveté. De naïveté philanthropique pour dire ben finalement oui il y a des gens qui crèvent la faim, il y a des gens qui sont mis au rebut de la société, qui sont criminalisés pour des raisons raciales, des raisons politiques, et donc ben il y avait un geste d'accueil spontané à peu près chez toutes les catégories de population hein. Pour tirer un peu une leçon plus générale et philosophique de l'histoire, c'est que le passé regorge des mêmes complexités que le présent.
8: Eh ben, je pense que ça va être tout. Donc, merci beaucoup d'avoir répondu à nos questions.
11: Lettre de Jaco à sa famille. Monsieur Dreyfus. 64 rue Anatole France, Villeurbanne, Rhône. Jeudi 23 septembre. Cher papa, je m'amuse bien. J'ai reçu mes sandales. J'espère que tu es en bonne santé. Je t'embrasse bien fort, Jaco.
1: Lettre de Michel à ses parents. Monsieur et Madame Dreyfus, 64 rue Anatole France, Lyon, Villeurbanne, Rhône. Le Chambon-sur-Lignon, 9 septembre 1943. Chers parents, j'ai reçu vos deux lettres qui m'ont fait bien plaisir. Jaco attend toujours avec impatience la réponse de Fanny. Je suis en train de lire « L'homme à l'oreille cassée ». C'est très amusant. J'ai fini de lire le tome 2 de « Sans famille ». Au Chambon, les gens disent qu'il va neiger dans une semaine. On pourra faire de la luge comme ça. Est-ce qu'Annette est bien gentille? De quelle couleur sont ses cheveux? Et ses yeux? On est en train de réparer les routes depuis 2 jours. Hier, nous avons fait brûler les mauvaises herbes. Nous nous amusons bien. Est-ce qu'Annette est en bonne santé? Je vous embrasse très fort. Michel.
2: Lettre de Michel à sa famille. Le 27 décembre 1942. Chers parents chéris, je me trouve très bien ici. Le Père Noël est passé 2 fois. Il nous a apporté une pomme, un papier contenant 3 cartes postales qui représentent Petit 1, le Chambon-sur-Lignon, les bois sous la neige. Petit 2, le Chambon-sur-Lignon, route de Saint-Agrève en hiver. Petit 3, un bouquet de fleurs. Un sac de petits jouets. C'était écrit dessus pour Jacques et Michel, sans se battre. Avant-hier, nous avons été à un arbre de Noël. Il y avait des centaines de bougies. Le pasteur nous a fait dire merci à Dieu pour les bougies, pour les pommes, les noix de l'arbre de Noël. Il arrivait presque jusqu'au plafond. Et pour ne pas être sous les bombardements, il nous a raconté l'histoire de la naissance de Jésus. Les éclaireuses ont chanté « On mange toujours aussi bien ». Le pain est blanc, il n'y a pas de neige. J'embrasse toute la famille. Michel.
11: Lettre de Jaco à sa famille. Monsieur Dreyfus, 64 rue Anatole France, Villeurbanne, Rhône. Mardi 27 juillet. Mes chers parents, je m'amuse bien, je mange bien et je dors bien. J'espère que vous êtes en bonne santé. Je suis en bonne santé. Je vous embrasse bien fort, Jaco.
1: Famille Dreyfus, 52, avenue Trachot, Asnières, Seine, 27. Lettre de Michel à la famille Dreyfus. Sur cette lettre, nous observons un dessin d'enfant d'un ange bleu qui protège la maison Dreyfus. Descendez tous à Richelieu, la station de l'élite. Chers tous, bonnes et heureuses années, Michel.
2: L'enquête, le reportage est fini. Nous fermons les pages des livres et de nos documents d'archives. Nous ne verrons plus les lieux du quotidien comme avant. Maintenant, nous savons qu'ils ont été les témoins d'une période sombre de l'histoire, durant laquelle des enfants, de tout âge et de toute confession, ont été contraints de se cacher pour survivre. Malgré cela, les témoignages de leur vie quotidienne nous montrent des enfants aux préoccupations très proches des nôtres.
12: Tout d'abord, nous tenons à vous remercier pour votre écoute. Merci d'avoir suivi notre podcast et de vous être intéressé à notre documentaire sonore élaboré pendant l'année scolaire. Ce podcast n'aurait jamais existé sans l'aide de différentes personnes. Un grand merci à toutes les personnes qui ont rendu possible la réalisation de ce projet.
1: Merci au lieu de mémoire et en particulier à Mazarine Maisoni qui nous a accueillis et fourni des documents d'archives.
12: Merci à Florian Revol de l'association La Calligramme pour nous avoir accompagnés dans le projet.
13: Merci aux archives départementales de Haute-Loire qui nous ont autorisé à utiliser le fonds famille de Dreyfus.
12: Merci au principal du collège, Julien Ugéry, qui a permis la réalisation du projet.
1: Merci à la direction académique à l'action culturelle de Clermont-Ferrand qui nous a soutenus financièrement pour la réalisation de l'atelier.
14: Un documentaire sonore réalisé par
15: Océane,
1: Baptiste,
15: Lilou.

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0: La question c'est, et si tu devais me raconter ta chanson? Une chanson que t'écoutes souvent, une chanson que tu chantes souvent, qui te revient en tête, ou une chanson que tu vas chercher, que tu vas écouter pour une raison qui t'est propre. Et toi, c'est quoi ta chanson?
1: Je sais pas, bonjour, je sais pas, enfin bon nom, mais c'est que c'est en fait moi c'est la chanson s'appelle Kuti Ludisi et c'est une chanson sicilienne et ben, c'est que j'aime bien cette chanson en fait et donc ben, je vais la chanter quoi. Et donc c'est Kuti Ludisi Catayu Lassari Meglio la morti che no quis tu dolori. 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

0: Quand j'ai rencontré Dina, elle m'a fait découvrir Bobby Lapointe, et notamment la chanson T'as Cathy t'a quitté. Pendant longtemps, ça a été notre chanson phare. On l'a chantée
1: Talisman.
0: plusieurs fois devant, dans des occasions, on va dire, festives et amicales. Voilà, donc ça donne.
1: On l'a un petit peu oublié quand même.
0: Ouais, on n'ira pas jusqu'au bout. On démarre à 3.
1: Oui.
0: Deux. Ce
1: Ce soir
0: soir
1: au
0: au bar,
1: bar de la
0: Garigan, Garé
1: Garenne,
0: Noir et Narène, guère de bois,
1: car
0: car sa Katia, sa jolie Katia, vient
1: vient
0: de
1: de le
0: le quitter,
1: quitter,
0: sa
1: sa
0: Katie
1: Katie
0: l'a
1: l'a
0: quitté.
1: quitté.
0: Il
1: Il
0: a
1: a
0: fait
1: fait
0: chou
1: chou
0: blanc
1: blanc
0: ce
1: ce
0: grand
1: grand-duc
0: duc avec
1: avec
0: ses
1: ses
0: trucs,
1: trucs,
0: ses
1: ses
0: astuces
1: astuces
0: de
1: de
0: russe
1: russe
0: russe
1: blanc.
0: blanc. Ta
1: Ta tactique
0: tactique était
1: était
0: toc,
1: toc,
0: dit
1: dit Igor,
0: Igor.
1: ivre mort,
0: Alors,
1: au
0: au comptoir
1: comptoir
0: du
1: du
0: bar,
1: bar,
0: un
1: un
0: russe
1: russe
0: blanc
1: blanc
0: qui
1: qui
0: est
1: est noir,
0: noir, quel
1: quel
0: bizarre
1: bizarre
0: hasard
1: hasard
0: se
1: se
0: marre,
1: marre,
0: les
1: les fêtards
0: fêtards parieurs
1: parieurs
0: du
1: du
0: bar,
1: bar,
0: car
1: car
0: encore
1: encore
0: Igor,
1: Igor,
0: il
1: il
0: dort,
1: dort,
0: et
1: mais
0: près de
1: prête
0: son
1: son
0: oreille,
1: oreille,
0: merveille,
1: merveille,
0: un
1: un
0: réveil
1: réveil
0: merveille,
1: merveille,
0: lui
1: lui
0: prodigue
1: prodigue
0: des
1: des
0: conseils
1: conseils
0: pendant
1: pendant
0: son
1: son
0: sommeil.
1: sommeil.
0: Tic,
1: Tic,
0: tac,
1: tac,
0: tic,
1: tic,
0: tac,
1: tac,
0: ta
1: ta
0: Cathy
1: Cathy
0: t'a
1: t'a
0: quitté,
1: quitté,
0: tic,
1: tic,
0: tac,
1: tac,
0: tic,
1: tic,
0: tac,
1: tac,
0: ta
1: ta
0: Cathy
1: Cathy
0: t'a
1: t'a
0: quitté,
1: quitté,
0: tic,
1: tic,
0: tac,
1: tac,
0: tic,
1: tic,
0: tac,
1: tac,
0: tes
1: tes
0: cocus
1: cocus
0: qu'attends-tu?
1: qu'attends-tu?
0: Quitte-toi
1: Quitte-toi
0: tes
1: tes
0: cocus,
1: cocus,
0: ta
1: ta
0: Cathy
1: Cathy
0: t'a
1: t'a
0: quitté,
1: quitté,
0: ta
1: et
0: Cathy
1: quitté
0: t'a
1: ton quartier,
0: quitté,
1: ta
0: ta Cathy t'a
1: Cathy
0: quitté, ta ta qui
1: t'a
0: quitté, toc.
1: quitté.
0: Et après, bon, ça part
1: Tant
0: dans les
1: que
0: sables
1: toute
0: mouvants.
1: cause.
0: Voilà.
1: Après on a oublié, après on a oublié en fait, c'est vrai que la...

0: La question c'est, et si tu devais me raconter ta chanson? Une chanson que t'écoutes souvent, une chanson que tu chantes souvent, qui te revient en tête, ou une chanson que tu vas chercher, que tu vas écouter pour une raison qui t'est propre. Et toi, c'est quoi ta chanson?
1: Bon, ma chanson fait talisman, ma chanson fétiche, c'est Toulouse de Claude Nougaro. Parce que j'aime cette ville, j'aime m'y balader, cette ville a un air d'Espagne, je suis toujours ailleurs quand je suis à Toulouse. Et puis cette ville rose, elle est pleine d'émotions.

Je partage une chanson avec vous et c'est une chanson de Haluk Levent. C'est une chanson un peu rock, très dynamique. Donc j'adore cette chanson parce que ça me fait toujours penser à mon enfance. On écoutait cette chanson avec mon père et ma sœur et on dansait, on sautait, on criait. C'était vraiment notre petite partie le dimanche. Donc ça me donne énormément plaisir de l'écouter encore aujourd'hui.

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0: Bonjour à tous. Dans ce podcast sur les associations de notre territoire, nous accueillons aujourd'hui Clémentine, qui est la contact Supermaman France en Haute-Loire. Bonjour Clémentine.
1: Bonjour.
0: Pouvez-vous nous en dire
1: Merci.
0: Un peu plus sur cette association?
1: Oui. Alors, les Supermamans, c'est un réseau de bénévoles prêtes à donner un petit coup de pouce aux nouvelles mamans après leur accouchement. Donc, c'est un réseau de soutien autour du post-natal, cette période un peu particulière où les familles peuvent avoir besoin de soutien et en tout cas d'être entourées. C'est un concept qui est né en Suisse et qui a été importé en France.
2: Test, test, test, je refais un test.
1: Et dans chaque département, il y a, comme moi, des mamans de contact qui mettent en lien des mamans bénévoles, mais ce n'est pas forcément que des mamans, ça peut être aussi des femmes sans enfants, des grands-mères, des papas ou des hommes bénévoles qui sont prêts à donner un peu de leur temps et pour aller soutenir une nouvelle famille qui vient d'accueillir un enfant, principalement lui apportant un repas et partager un petit moment d'échange, pourquoi pas une petite balade, ou pour celles qui ont vécu le post-natal, ça peut être aussi un coup de main, faire une machine, étendre le linge. Voilà, dans cette période où, il faut le rappeler, on n'en parle pas beaucoup, mais les mamans vivent quand même des bouleversements hormonaux, émotionnels, physiques. Et c'est une période où il est normal d'avoir besoin de soutien. Et on peut parfois se sentir isolé dans nos campagnes ou même dans les grandes villes. Et l'idée de l'association, c'est vraiment de recréer du lien, du soutien dans cette période-là. Alors c'est tout simple, comment ça marche? Il suffit pour les mamans qui vont avoir un bébé, elles peuvent s'inscrire gratuitement sur le site pour recevoir ce qu'on appelle nous un bichonnage, c'est-à-dire idéalement plusieurs passages de bénévoles qui vont venir leur apporter un repas tout prêt ou juste à réchauffer pendant la période après l'arrivée du nouveau-né. Évidemment, dans notre territoire qui est assez étendu et un peu large, on a besoin de nouveaux bénévoles et de nouvelles, à la fois de nouvelles mamans cadeaux, on les appelle comme ça. Les mamans cadeaux, c'est les mamans bénévoles qui. Il suffit de s'inscrire en fait en tant que bénévole sur notre site pour avec une petite adhésion symbolique de 1 euro, valable à vie. Et ensuite, on est, selon nos disponibilités, on peut participer à des bichonnages dans le coin, dans notre région.
0: Très bien. Est-ce qu'il y a d'autres projets à venir pour mettre en avant votre association au niveau du territoire, ou est-ce que tout se fait via le site uniquement?
1: Alors, j'ai prévu peut-être de participer à une ou deux foires bio du département quand ça sera le printemps, où vous pourrez peut-être me rencontrer, mais j'ai pas encore de date. Donc, le mieux, c'est vraiment d'envoyer un petit mail si le concept vous intéresse et si ça vous parle, ou si vous êtes futur parent. N'hésitez pas à m'écrire et à envoyer... À me poser vos questions et je vous donnerai aussi des dates où on peut éventuellement se rencontrer. Habituellement, je propose une rencontre à la fin du printemps pour que les mamans cadeaux puissent se rencontrer et passer un moment convivial.
0: Très bien. Avez-vous autre chose à nous dire concernant cette belle initiative ?
1: Je remercie toutes les personnes pour qui ce message va résonner et qui seront prêtes à nous rejoindre le réseau. Voilà.
0: Merci. Très bien. Merci Clémentine. Nous mettrons les contacts sur le site avec ce podcast. À bientôt.

0: Bonjour à tous. Dans ce podcast sur les associations de notre territoire, nous accueillons aujourd'hui Clémentine, qui est la contact Super Maman France en Haute-Loire. Bonjour Clémentine.
1: Bonjour.
0: Pouvez-vous nous en dire un peu plus sur cette association ?
1: Oui. Alors, les Super Mamans, c'est un réseau de bénévoles prêtes à donner un petit coup de pouce aux nouvelles mamans après leur accouchement. Donc, c'est un réseau de soutien autour du post-natal, cette période un peu particulière où les familles peuvent avoir besoin de soutien et en tout cas d'être entourées. C'est un concept qui est né en Suisse et qui a été importé en France. Et le réseau se développe en France depuis 2015. Et dans chaque département, il y a, comme moi, des mamans de contact qui mettent en lien des mamans bénévoles, mais ce n'est pas forcément que des mamans, ça peut être aussi des femmes sans enfants, des grands-mères, des papas ou des hommes bénévoles qui sont prêts à donner un peu de leur temps et pour aller soutenir une nouvelle famille qui vient d'accueillir un enfant, principalement lui apportant un repas et partager un petit moment d'échange, pourquoi pas une petite balade, ou pour celles qui ont vécu le post-natal, ça peut être aussi un coup de main, faire une machine, étendre le linge. Voilà, dans cette période où, il faut le rappeler, on n'en parle pas beaucoup, mais les mamans vivent quand même des bouleversements hormonaux, émotionnels, physiques, et c'est une période où il est normal d'avoir besoin de soutien. Et on peut parfois se sentir isolé dans nos campagnes ou même dans les grandes villes. Et l'idée de l'association, c'est vraiment de recréer du lien, du soutien dans cette période-là. Alors, c'est tout simple. Comment ça marche? Il suffit pour les mamans qui vont avoir un bébé, elles peuvent s'inscrire gratuitement sur le site pour recevoir ce qu'on appelle, nous, un bichonnage. C'est-à-dire, idéalement, plusieurs passages de bénévoles qui vont venir leur apporter un repas tout prêt ou juste à réchauffer pendant la période après l'arrivée du nouveau-né. Et évidemment, dans notre territoire qui est assez étendu et un peu large, on a besoin de nouveaux bénévoles et de nouvelles, à la fois de nouvelles mamans cadeaux, on les appelle comme ça. Les mamans cadeaux, c'est les mamans bénévoles qui... Il suffit de s'inscrire en fait en tant que bénévole sur notre site pour avec une petite adhésion symbolique de 1 euro, valable à vie. Et ensuite, on est, selon nos disponibilités, on peut participer à des bichonnages dans le coin, dans notre région.
0: Très bien. Est-ce qu'il y a d'autres projets à venir pour mettre en avant votre association au niveau du territoire, ou est-ce que tout se fait via le site uniquement?
1: Alors, j'ai prévu peut-être de participer à une ou deux foires bio du département quand ça sera le printemps, où vous pourrez peut-être me rencontrer, mais j'ai pas encore de date. Donc, le mieux, c'est vraiment d'envoyer un petit mail si le concept vous intéresse et si ça vous parle. Ou si vous êtes futur parent, n'hésitez pas à m'écrire et à envoyer, à me poser vos questions. Et je vous donnerai aussi des dates où on peut éventuellement se rencontrer. Habituellement, je propose une rencontre à la fin du printemps pour que les mamans cadeaux puissent se rencontrer et passer un moment convivial.
0: Très bien. Avez-vous autre chose à nous dire concernant cette belle initiative ?
1: Je remercie toutes les personnes pour qui ce message va résonner et qui seront prêtes à nous rejoindre le réseau. Voilà.
0: Merci. Très bien. Merci Clémentine. Nous mettrons les contacts sur le site avec ce podcast. À bientôt.

0: de votre corps extrêmement gênant. Bah, j'en reviens.
1: Non mais Josette, tu vas pas te laisser faire, hein ?
0: Nous avons recueilli plusieurs plaintes d'hommes et d'adolescents qui, depuis, font des cauchemars mettant en scène, je cite, des bourrelets, des vergetures et des rides.
1: Ils sont fous, en fait.
0: Ce comportement intolérable doit cesser. C'est pourquoi votre logement ainsi que celui de vos complices seront fouillés sous 15 jours. À la recherche d'éléments pouvant attester d'une potentielle pathologie telle que l'hypernudité, l'hyperconfiance en soi ou encore l'hyperbien-être.
1: Hyper connerie, oui.
0: En l'absence de preuves, nous n'hésiterons pas à faire appel à notre psychiatre pour attester de votre santé mentale et de vos capacités de rémission suite à cette incartade. Il saura, au besoin, vous prescrire une cure de « je cache mon corps car je suis vieille » qui a déjà fait ses preuves auprès de congénères du même âge. Non mais c'est complètement dingue cette histoire. Merci de bien vouloir croire à nos sincères salutations distinguées, officier majuscule. Ouais, majuscule, je t'en fous, tour des majuscules.
1: Alors là, tu veux qu'on vienne chez toi, on se met tout à poil, on les accueille.

0: C'est surtout un sac d'écu, mal aux mains, mal aux mains, mal aux mains, mal aux mains, mal aux mains. Pour habiter ta maison, il te faut de l'eau courante, une cheminée pour le feu et un meuble pour la glace, une table et quatre chaises, une coupe de lit et tout, un éclairage au plafond, une lampe à ton chevet. Mais n'oublie pas l'important, l'important, la base de fond, point d'appui de ta maison. C'est une femme dedans, mal aux dents, mal aux dents. Si t'as tout ça dans la main, fais venir un bulldozer, un maçon, un contracteur, un ou deux bons menuisiers, un plâtrier et un peintre, deux ou trois cogneurs de clous, un décorateur pas cher, et un homme pour les serrures, et un autre pour les tapis, et un autre pour les rideaux, et un autre pour les armoires, et un autre pour la terrasse, et un autre pour le chemin, tu n'en finiras jamais, et c'est ça qui est important.
1: Et voilà notre petit tour au Canada dans les années 70, 1973 exactement.
2: Ah, ma naissance.
1: Eh ben voilà. Voilà, donc Félix Leclerc, Fredonnet, savait expliquer comment bâtir une maison. On va passer à présent, on va arriver chez nous en France, et puis avec Anne-Marie Begras, qui a eu la bonne idée quand même de changer son nom, qui s'est appelée Anne Sylvestre. Alors Anne Sylvestre, bah aussi c'est un peu comme Leclerc, c'est dans le patrimoine, on va dire, de la chanson française. Native de Lyon, auteur, compositeur, interprète, elle a commencé à chanter, donc elle a créé dans les années 50, et donc elle est décédée il n'y a pas très longtemps, donc elle a 60 et quelques années de carrière, donc c'est énorme. Elle a chanté des albums, elle a fait des titres pour les adultes, mais aussi beaucoup pour les enfants. Là, je vous ai sélectionné de son album qui s'appelle Fabulette, qui est dans le thème Le Petit Maçon par Anne Sylvestre.

0: soins. Voilà, on va se Canada, France, maintenant nous voilà en Belgique, à Anvers plus précisément, où un groupe que j'aime beaucoup, qui compose depuis 1994 et qui existe toujours. C'est un groupe qui s'appelle Deus, avec un petit D majuscule et EUS majuscule. Alors pourquoi ce titre ? Eh bien parce que ce titre, ça rend hommage à Étienne qui est en face de moi, dont c'est le métier, et à Sophie aussi, dont c'est le métier.
1: Le métier aussi.
0: Voilà, The Architect par Deus. Ah, never mind.

0: Voilà pour Deus, donc un titre The Architect de 2008.
1: Et si tu veux voyager loin dans ta voiture, mets Deus.
0: Oh, etc. Excellent.
1: Ouais.
0: Ouais, pas mal. Allez. Donc on va revenir bien chez nous. Alors je vous emmène à un endroit, dans une commune qui s'appelle Trégny-Péreuse-Sainte-Colombe, dans l'Yonne. Et qu'est-ce qu'il y a là-bas? Bah, je pense que tu dois le savoir. Tu dois le savoir, Étienne.
1: Mais
0: Il y
1: pas
0: a
1: du
0: un
1: tout.
0: château en construction.
1: Ah, ce fameux
0: Non.
1: château moyenâgeux construit
0: Voilà.
1: avec les techniques du Moyen Âge.
0: Exactement. Donc le lieu donc de ça que ça s'appelle Guédelon. Donc ce château qui est en train de se construire, qui a commencé à être construit. Alors je l'avais noté quelque part, mais je ne l'ai plus. Donc je crois que c'est si c'est ça. Construit début de construction en 1997 et fin prévue en 2029. Voilà. Donc
1: Pas si loin, pas si
0: c'est
1: loin.
0: pas si loin. Donc 32 ans au total. Donc pas mal. Hommage à tous ceux qui ont bossé, hein, et ceux qui bossent encore.
1: Juste une aparté, j'ai fait un petit mur en pierre chez moi il n'y a pas très longtemps, de 4 mètres de long par 1 mètre, 1 mètre 20. Et le temps que j'ai mis, ça m'a fait réaliser que pour faire une maison, eh ben bordel,
0: Ouais, c'est toujours du taf. Moi, je me suis mis, pour mettre dans le bain, tu vois, de l'émission de ce soir, moi, je me suis mis à décrépir un endroit.
1: Pas
0: Et
1: mal.
0: ben voilà, c'est quand même du taf aussi. Donc voilà, on est dedans, on est en plein dedans, on est dans les travaux.
1: Bravo, bravo.
0: Alors, donc, je vous parle de Guédelon, parce que bon, il y a quelqu'un qui va y chanter, bien sûr, parce que si on vous parle que juste du château, c'est pas intéressant, on est à la radio quand même. Donc, je vous parlais aussi donc du chanteur qui s'appelle Luc Arbogast, donc natif de La Rochelle. Il a un look très très médiéval, donc il était fait pour chanter là-bas en fait. Et il a une voix de contre-ténor. Donc là, en fait, c'est pas vraiment un titre, c'est une sorte d'improvisation qu'il a fait dans le château de Guédelon en 2017. Donc moi, je l'ai appelé Live à Guédelon, donc par Luc Arbogast.

0: Et nous voilà donc nous voilà au château de Guédelon, donc en France. On va aller dans un pays où il y a aussi, enfin, assez connu pour avoir d'autres châteaux, c'est en Écosse. Alors un groupe écossais, donc qui lui a fait. Alors si vous voulez vous procurer leur discographie, ça vous coûtera pas grand-chose. Ils ont sorti un album, un seul
1: C'est
0: album.
1: déjà pas mal, hein.
0: C'est pas mal. Un album, quelques petits singles un petit peu éparpillés, un album live qui était enregistré en Australie. Et donc ce groupe de Glasgow, donc il a sorti donc un album en 2000 ou en 2001, je l'avais pu noter. Et donc ce qui m'intéresse dans ce morceau, c'est pas tellement le titre du morceau, c'est le nom du groupe qui m'a inspiré par rapport au thème de ce soir, puisque c'est la vie sans les buildings, donc Life Without Buildings, c'est le nom du groupe écossais, et on écoute Young Offender par ce groupe.

0: c'est fini.
1: Oui, c'est bien.
0: C'est fini. Petite erreur technique dont vous nous, que vous nous pardonnerez.
1: Bah non, c'est la vie. Quoi.
0: C'est la vie, quoi. C'est du live. C'est du live. Donc, Life Without Buildings, qu'on vient d'écouter. Donc, groupe écossais, je le rappelle. Donc, album sorti en 2001. Et donc le seul album de leur carrière. Donc vous avez, c'est un style post-punk un petit peu. Voilà, c'est assez sympathique. C'est dommage qu'il n'ait pas fait plus d'albums parce que c'est vraiment bien. À présent, j'en suis où?
2: La meilleure des meilleures.
0: La meilleure des meilleures. Donc on retourne en Belgique avec Léonie Juliana Courman. Alors pareil, elle a décidé de changer de nom pour Annie Cordy. Alors Annie Cordy, donc bon, je vous la présente pas puisqu'elle a commencé sa carrière, personne ici autour de nous était né, donc dans les années 50. Voilà.
2: Qu'elle a connu Sarah Bernard.
0: Ah, c'est possible. C'est originaire donc de Bruxelles, Annie Cordy, et donc bah, chanteuse, danseuse, entertaineuse, enfin bon, ouais, etc., cabaret, tout ce qu'on veut. Et donc là, un de ses premiers titres, hein, puisque ça c'est un morceau de 1953, « Quand le bâtiment va, tout va » par Annie Cordy.

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0: voilà, Annie Cordy, quand le bâtiment va, tout va. Voilà. C'était donc, le slogan de 1953.
1: Toutes les copines qui bossent sur les chantiers se reconnaîtront dans cette chanson. Allez les gars.
0: Allez. Ah ouais, on le redit, on l'avait dit tout à l'heure, mais donc bon enduit du mardi à Sophie.
1: À Sophie.
0: Voilà, moi je vais terminer ma petite sélection, on va retourner en France, à Lyon plus précisément, avec Starshooter. Alors Starshooter, bon, pas grand chose à vous dire, ils ont sorti 3 albums si ma mémoire est bonne, un punk, un new wave et un plus rock, plus classique. Voilà, donc voilà, c'était un groupe qui a fait parler de lui à ses débuts, parce que c'était quand même assez inédit, des groupes en France comme ça, il n'y en a pas eu beaucoup. Voilà, donc Kent, le chanteur, après fait sa carrière solo. On va écouter donc Starshooter.
1: J'ai
0: donc,
1: une petite anecdote, moi, là-dessus, parce que j'avais écouté Kent à la grande époque chez Foulquier sur France Inter, voilà, pour citer toutes mes sources. Et en fait, Kent, il reniait complètement sa période Starshooter, genre, ah ouais, mais quand on est jeune, on fait n'importe quoi.
0: Bon, c'est dommage. Hein, c'est
1: dommage. Voilà, je trouve ça moche.
0: C'est un petit peu dommage de dire ça, parce que franchement, moi aussi, je l'ai vu à l'émission de Jean-Louis Foulquier, justement, à Clermont, au théâtre, Kent chantait. Je ne l'ai pas entendu parler de ça, mais vraiment, c'est dommage, quoi. Voilà.
1: Ouais, donc, du coup, je vais préférer la période Starshooter.
0: Moi aussi, c'est pareil. donc, le titre que je vous passe, c'est donc un titre des années 77, si ma mémoire est bonne, donc de Starshooter en chantier.

0: Petite programmation musicale, alors juste une petite virgule pour terminer. Donc j'avais programmé aussi Francisco Buarque de Holanda, plus connu sous le nom de Chico Buarque. Mais bon, je le laisse à Sophie parce qu'elle nous le présentera sûrement mieux que moi.
1: Mais non, et... arrête.
0: Alors, un petit peu de modestie.
1: Ouais, c'est juste modestie. Beaucoup de générosité pour pas empiéter sur sa programmation. Vas-y, mais dis-le, Pierre.
0: Ouais, c'est exactement ça.
1: Ah là, voilà, il est très fort.
0: À toi, mon bon Étienne, donc pour ta petite programmation.
1: Alors voilà, moi je vais enchaîner avec un petit 5 titres très éclectiques, mais toujours sur cette fameuse thématique. Moi je vais vous parler dans un premier temps de la maison. La maison, là où on a des souvenirs et des choses en tête et qui nous habitent dans la maison. Et je vais commencer par The Doug. C'est un chanteur clermontois qui démarre depuis quelques années et que ma fille, oui, j'ai une fille, notamment, et il m'a dit « Ah, je suis allé voir ça, c'est très bien, écoute. » Et du coup, ben, j'ai écouté et je vous le passe. Donc The Doug, La Maison.
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Et voilà, c'était donc The Doug, un Clermontois qui monte. Voilà, je vous ai parlé de la maison, mais tout le monde n'a pas la chance d'avoir une maison rien qu'à lui, au fond d'un, avec un jardin au fond et plein de petits trucs à soi. Il y a aussi une majorité de gens qui habitent en immeuble. Et plus précisément en HLM, habitation à loyer modéré. C'est le cas des Ludwig von 88. En fait, voilà, c'est mes 15 ans. Ce n'est pas une maison, mais c'est mes 15 ans. Voilà, c'est un peu chez moi aussi. Allez, je vous mets ça tout de suite.

Eh ben voilà, c'était les Ludwig HLM. Mais, ah, parce qu'il y a une logique dans ma progression musicale, hein, ça ne vous aura pas échappé. Donc, on part de la maison au HLM, mais qu'est-ce que ça engendre? Entasser des gens, hein, un petit peu de violence sur cette dalle. Vous voulez qu'on nettoie? Eh ben, on va passer le Karcher. Donc, je vous propose de passer le Karcher avec Bagarre, encore un groupe récent que, voilà, que je n'ai pas l'habitude d'écouter. Mais je vous propose Béton armé de Bagarre.

0: Et voilà. Ah, quelques applaudissements
1: derrière.
0: Bah ouais,
1: la
0: ouais.
1: Foule.
0: C'était un live en fait parce que j'ai pas réussi à choper le titre officiel qui était protégé. Ouais, vous saurez tout. Voilà, donc ça c'était Bagarre, Béton Armé. C'est de la musique contemporaine, on va dire. Hein. C'est de la musique du moment.
1: Des Jones.
0: Voilà. Que je suis plus, mais
1: que
0: c'est pas grave. Donc voilà, on est parti de la maison en passant par le HLM, la dalle de béton armé, et on arrive à la jungle de béton.
1: Béton.
0: Parce que Concrete Jungle, en fait, c'est un titre de Bob Marley, mais aussi des Specials, parce que c'est un quartier de Kingston en Jamaïque et qui est un peu craignos. Et voilà. Là, si vous vous souvenez, c'est arrivé près de chez vous, Poulvord qui parle. Tu vois, c'est la brique, c'est quoi la couleur? Ah non, je vais faire l'accent belge, c'est horrible. Donc la brique, là, c'est rouge, la couleur du sang. Et le sang, la couleur du sang engendre la violence. Et donc voilà, on y est dans la violence, en fait, la violence de Concrete Jungle, puisque c'est, ce soir, j'ai décidé de sortir, mais j'ai un couteau sur moi. Voilà.
1: C'est allez. Quoi, c'est Poulvord dans le film de.
0: C'est arrivé. Pas chez vous, ça.
1: D'accord.
0: Okay. Ouais. Okay. Ils ont voulu faire des grands espaces à la Frank Lloyd, mais tout cela n'est que poudre aux yeux, Rémi. On écoute Concrete Jungle.

0: Eh bien, voilà, c'était les Specials avec Concrete Jungle. Et, au passage, voilà, un groupe de ska antiraciste qui a toujours cherché à se démarquer des fachos qui essayaient de s'approprier le ska. Voilà. Et bien, c'était pas leur ska à eux. Voilà. Et il n'y a pas de hasard. En fait, j'étais en train de vous parler de Poulvord tout à l'heure et Pierre me disait. Ah mais oui, tu l'as vu ce film avec Poulvord où il est en punk et tout. Et oui, c'est Le Grand Soir. Et Le Grand Soir, il est frère d'Albert Dupontel et leurs parents.
1: Et ses parents, c'est qui?
0: Leurs parents, c'est Brigitte Fontaine et Areski Belkacem. Et c'est donc, voilà, moi je vous parlais de la maison, du HLM, de la dalle de béton, de la jungle de béton et... on parlait construction, bah, je vais vous parler de démolition. Donc Brigitte Fontaine, Areski Belkacem, c'est normal. Vous allez pouvoir assister à une déconstruction en règle, mais c'est normal.

0: plaît.
1: Ah ouais? C'est normal, je t'ai expliqué. Il y a eu une explosion.
0: Oui.
1: Et l'agitation moléculaire due à cette explosion...
0: La quoi?
1: L'agitation moléculaire.
0: Ah ouais.
1: Provoque une élévation thermique suffisante pour enflammer les matières environnantes.
0: Ouais, ouais.
1: C'est alors ce qu'on appelle la combustion.

0: Eh bien, voilà, voilà comment ça se termine, en fait,
1: excellent.
0: Quand il n'y a plus de maison. Hein.
1: Donc, ben, voilà, moi, on était hilar derrière le micro parce que franchement, on a rarement fait mieux. Quoi.
0: C'est pas mal du tout. Voilà, c'était un peu tout pour ma petite sélection parce que voilà, je préfère aussi faire les choses un peu à l'arrache que de ne pas les faire du tout, et c'était l'occasion. Et histoire de souligner aussi que MLF, c'est une équipe faite de 6-7 membres ouais, actifs juste. Qui se relaient et qui savent... Ah, tiens, on m'appelle. Et du coup, ça m'a perturbé ce truc-là. Pourquoi j'ai pas coupé mon téléphone ? Mais c'est terrible. Et pour dire que voilà, on se relaie et c'est bah aussi chacun son tour. Et quand certains peuvent pas, bah d'autres prennent le relais. Ami, si tu tombes, voilà.
1: Nous sommes là pour te ramasser.
0: Sortir de l'ombre. Voilà. Donc voilà. Maintenant, on va enchaîner avec Sophie, qui n'est pas là, en parlant d'équipe. Et qui nous a fait les choses bien, voire très bien.
1: Très bien, elle nous a mis des commentaires.
0: Elle a fait la présentation de chacun de ses morceaux. Donc après, je pourrais peut-être lui préconiser un anti-pop sur le micro où elle parle, parce qu'on a un peu de... je sais pas si ça le fait. Non, mais voilà, après, c'est du détail. Il n'y a pas de problème. Et donc, on va lancer... la programmation de Sophie. On se retrouve à la fin pour dire un petit mot. Et c'est parti, ma chère Sophie. À très bientôt et à très vite en vrai.
2: Salut Radio Super, salut la MLF. Bon, si vous m'écoutez comme ça aujourd'hui, ce soir, c'est parce que probablement j'ai pas pu venir parce que je suis en chantier. Et oui, quelle belle thématique d'émission. Alors, comme évidemment c'est loin, je me... fait un petit enregistrement pour vous proposer ma sélection pour la MLF cette semaine, la maison du Livre à Bois-Forez, ou plutôt les maisons et les chantiers et les constructions, et comment on fait pour faire tout ça tous ensemble avec des entreprises, avec des chantiers participatifs, mais surtout avec de la musique. Et donc pour commencer mon premier morceau de sélection, c'est la première question qu'on se pose quand on va faire une maison, un chantier, on va se dire le projet. Mais à quoi ressemblera la maison ? Et à quoi ressemblent vos maisons ? C'est la question que nous pose Gilles Pogé dans ce premier morceau que je vous ai choisi ce soir. Gilles Pogé, un auteur-compositeur français qui a composé le morceau « À quoi ressemble ta maison ?» en 1997 sur son album « Vagabondage ». Il a écrit plein de chansons pour enfants, que vous avez peut-être apprise dans votre école. Et cette chanson parle des maisons du monde entier construites par exemple en paille ou en béton. Alors, à quoi ressemble ta maison ?

Bon, parfois, c'est vrai qu'on ne peut pas construire sa maison. On ne peut pas toujours faire une construction neuve. Souvent, on est dans une maison, on est dans une ville. Puis on déménage, on change de maison. Et ensuite, on grandit et on rêve de racheter notre maison d'enfance. C'est un petit peu l'histoire que nous raconte l'Italien Adriano Celentano dans son morceau « Ragazzo della Via Gluck ». Pardon pour mon accent italien. C'est un chanteur, acteur de Milan, c'est un des premiers à avoir saisi l'importance de la musique rock des Anglais et de l'avoir chanté en italien. C'est une star dans les années 60 jusque dans les années 80. Et il est connu pour son engagement, ses prises de position sur plein de sujets, par exemple politiques, écologiques, urbanistiques. Et Ragazzo della Via Gluck, ça veut dire le gars de la rue de Gluck. Et c'est l'histoire d'un gars qui est né dans une rue et dans une maison loin de la ville. Et cette maison-là, ben, y avait plein d'herbes. Et quand il y revient, ben, à présent, il y a une ville. Bon, il part travailler dans une autre ville et puis il regrette sa maison, tandis que dans la grande ville, il respire le ciment. Donc plus tard, quand il a gagné sa vie, il essaie de rentrer chez lui pour racheter sa maison. Mais il trouve plus ses amis, il trouve seulement plein de maisons partout. Du goudron, du ciment, là où il y avait de l'herbe avant. Alors il se demande pourquoi ils n'ont pas laissé l'herbe. Pourquoi ils continuent à construire. Écoutez.

Alors, on a vu la première étape, on pense d'abord au projet. Ensuite, quand on ne peut pas construire, ben, on peut racheter des maisons. Mais si jamais on commence la construction d'un bâtiment, ben, c'est le chantier. Et parfois, c'est pas tout rose. Alors, mon troisième morceau, c'est un drame que nous chante Chico Buarque. Le morceau Construção a été écrit en 1971. Chico Buarque, c'est un chanteur et un dramaturge brésilien. Il a un peu été le renouveau de la musique brésilienne à la fin des années 60, le renouveau de la musique populaire. Pour lui, c'était un support d'expression contestataire face à la dictature militaire qu'il y avait à cette époque. Petite anecdote sur lui, en 63, il est rentré à la faculté d'architecture de l'université de São Paulo pour étudier l'architecture et l'urbanisme. Mais il a abandonné ses études en cinquième année, il a préféré poursuivre sa carrière musicale, comme on le comprend. Mais dans le morceau Construção, qui veut dire construction, il l'a écrit et en 2001, il est élu ce morceau deuxième meilleure chanson brésilienne par plus de 200 artistes brésiliens. Et en 2009, dans la revue Rolling Stones, ce morceau-là, il a été aussi, encore une fois, élu meilleure chanson brésilienne de tous les temps. Donc, c'est pas rien comme sélection. Dans ce morceau, elle raconte l'histoire tragique d'un accident de chantier, avec plein de jeux de mots poétiques pour celles et ceux qui peuvent un peu comprendre le portugais. C'est l'histoire d'un travailleur qui part travailler en disant au revoir à sa femme, il part bosser. Il grimpe sur la construction comme s'il était une machine. Il dresse à l'étage quatre murs solides, brique après brique. Puis ses yeux voilés de ciment et de larmes, il s'assoit pour se reposer. Il mange sa feijoada, son plat de riz et de haricots, comme un prince. Il boit et il sanglote comme un naufragé. Il danse et il rit comme s'il écoutait de la musique. Mais il trébuche comme un ivrogne et il meurt sur la contre-allée en perturbant la circulation. Bon, on rappelle après ce morceau que le port des EPI, équipements de protection individuelle, est obligatoire pour travailler en sécurité. Attention à vous!

Allez, ça y est, on a construit les murs. Une fois qu'on les a construits, qu'est-ce qu'on met? Bah, les fenêtres. Mais on se rappelle, pour faire des économies d'énergie, il faut choisir au moins du double vitrage. Alors, le groupe Double Vitrage, que je vous ai choisi maintenant, c'est un groupe de Tours qui se fait connaître depuis l'an dernier. Il a retourné le public du festival aux cartes de Tours en juin 2024. Ils ont été sélectionnés aux Inuits du printemps de Bourges ce mois d'avril. Et ce groupe, c'est deux quasi-trentenaires, Rémi à la batterie et Raph au bouton, et avec leurs éclairages à vous en mettre plein les mirettes et des rythmes plein les oreilles. On espère pour les voisins du festival Quinya Plage qu'ils auront du double vitrage le samedi 2 août quand ils joueront à Quinya ces deux-là. Plein les mirettes.

Et maintenant, ça y est, le chantier, on a fini le clos et le couvert, on peut attaquer le second œuvre. Bon, on choisit quoi pour marcher pieds nus dans la maison? Bah du parquet, pardi. Allez, le groupe Parquet, découvert à Lyon au Périscope il y a 6 ou 7 ans, chez Carton Records. Ils ont aussi été inouïs du Printemps de Bourges en 2018. Ils sauront vous panser les écharpes du parquet brut avec leur guitare aiguisée, leur batterie portative et leur bouton électronique. Un petit morceau de parquet.

Wow, félicitations, on a fini le chantier. Allez, il reste quelques trucs à faire. On peut couler une dalle en béton à l'extérieur pour garer son SUV. On peut équiper sa maison en électroménager avec dalle béton. Dalle béton, ils vous retournent une salle de concert avec leur bétonnière sur scène qui démolit les tiers-lieux remplis de mangeurs de compost et qui vous équipe votre maison en machine à laver, en machine à café, en super promo. Attention, c'est dalle béton avec machine à laver.

Et une fois qu'on a construit une maison, c'est le bon lieu pour faire un nid douillet et s'y aimer jusqu'à la fin de nos jours. Un morceau très nostalgique, très triste, de Cinematic Orchestra, écrit en 2017. Cinematic Orchestra, ils sont fondés en 99. Ils font souvent des morceaux instrumentaux, en allusion à leur style proche des musiques de films. C'est le label Ninja Tune. C'est un morceau très beau au piano qui raconte la construction d'une maison, en pierre, en bois, où s'accumule la poussière, où on ne se sent pas seul, où on se sent chez soi, où on plante des graines dans le jardin, où les rafales de vent peuvent nous faire tomber, et dans laquelle on accepte de redevenir poussière à notre tour. Cinematic Orchestra, to build a home.

Allez, on va vous dire au revoir avec un dernier morceau. On dit au revoir à vous et au bitume sur Radio Super. Allez, ce morceau, Bye Bye Macadam, de Rhône, écrit en 2012 sur l'album Tohu Bohu. Rhône, vous connaissez ce DJ français? Il paraît qu'il est pote avec Alain Damasio, O2N et Mélissa Lavo. Il a fait péter la jauge au Transmusical de Rennes en 2014 et il nous transporte sur les routes qu'on espère moins bitumées à l'avenir. C'est une vraie musique à écouter dans le train pour rentrer à la maison. Bye bye Macadam de Rhône. Bye bye la MLF.

0: Eh bien voilà, ben nous allons finir, nous en terminons ce soir donc par ce morceau de Sophie.
1: Encore des réminiscences du morceau.
0: Ah, ah, c'était pas tout à fait fini,
1: bah non.
0: Étienne.
1: Il y a des surprises, des fois. Surprise. Juste un petit buzz pour l'exemple.
0: Voilà.
1: Pour donc, dire, t'as ouvert le micro trop tôt.
0: Eh ben, on dit merci à Sophie parce que franchement, elle nous a fait une playlist très, très éclectique.
1: Ah, puis on avait l'impression qu'elle était là. C'est incroyable. Bravo, bravo.
0: Bravo, bravo à notre reine du Pizé. À notre, dans d'autres endroits du Livre de Forez, on l'appelle aussi Adobe Queen. Voilà, donc bravo à elle.
1: Eh bien, Pierre, il est venu l'heure de conclure.
0: Allez, on va aller se coucher.
1: On va aller se coucher. On remercie tout le monde pour leur participation, même pour dire qu'ils ne pourraient pas venir, mais qu'ils auraient bien aimé. Ça sera voilà. Pour la prochaine. Et on laissera à Adrien le soin de nous trouver le prochain thème. Alors, reste à savoir si ce sera mi-juillet ou mi-septembre.
0: On verra. Donc, si c'est mi-août, si c'est mi-juillet, ce sera le 15 juillet. Ce sera le mardi 15 juillet. Sinon, on verra en septembre.
1: Voilà. Donc, on se dit bonsoir et à très bientôt à tous.
0: Allez, gros bisous à tout le monde et bonne soirée.
1: Déconnexion.

0: C'est peut-être que quand on meurt, on arrête de consommer. Mourir serait donc en quelque sorte l'ultime acte de résistance anticapitaliste. Oui, la mort fait peur et on peut donc vivre avec cette angoisse pour soi, pour ses proches, avec la boule au ventre, jusqu'à l'issue tragique mais sans jamais la regarder en face. La fuite est la technique employée par la plupart d'entre nous. Mais on peut aussi se dire que la mort étant la fin certaine, il nous faut en accepter l'idée. Ne sachant pas quand elle viendra, on l'accueillera, quelles que soient les circonstances. Je ne sais pas vous, mais moi ça me permet d'évacuer cette angoisse et de profiter de mon temps de vie en étant plus léger, sans redouter le tragique. Alors oui, perdre des proches c'est douloureux, on a tous pris des grosses mandales, mais c'était dans le contrat et même pas écrit en tout petit au dos de la feuille, on l'a tous lu. Intégrer la mort à notre vie n'est pas faire preuve de cynisme, c'est simplement mettre les choses dans l'ordre, se dire qu'on n'est rien et qu'on n'a rien à perdre, même pas la vie. Alors pour ce MLF sur le thème des obsèques, spéciale dédicace à tous nos morts, à la vie, hasta la muerte siempre. Et j'accueille tous mes petits camarades qui sont présents ce soir.
1: Et là, il faudrait un bruit d'explosion.
2: Et bonsoir.
3: Bonsoir Étienne. Bonsoir Cécile.
0: Salut,
1: bonsoir
0: salut.
1: Pierre.
2: Et bonsoir
1: tout
2: le monde. Salut Pierre. Salut Cécile, salut Étienne.
3: Un petit memento mori que tu nous as fait là, des derrière les fagots.
0: Ah oui.
2: On peut dire une intro mortelle quoi.
3: Mortelle info, mortelle intro.
0: Bon voilà quoi.
2: Ça met l'ambiance, direct.
0: Le seum j'ai dit.
1: Le seum. Et oui, donc là ce sera, en fait imaginez-vous que nous sommes déjà, oui nous faisons bon dans le temps, en avant, en arrière, que nous sommes le 31. Mais non, nous ne sommes pas le 31, nous sommes le 21.
2: Mais on enregistre pour
1: mais
2: la
1: on
2: diffuser.
1: Enregistre pour la diffuser. Et c'était pas très intéressant de dire ça en vrai. Tu pourras couper au montage.
0: Mais pas du tout. Il est hors de question qu'on fasse un montage.
1: Très bien.
2: C'est quand même du direct.
1: Oui, allez.
0: C'est du direct différé.
3: Alors on a deux titres pour ce soir, hein, pour cette MLF. On avait trouvé par Sophie musique des limbes funèbres.
1: Moi, c'est poétique.
3: Moi, j'ai plus modestement trouvé mortel les funérailles.
2: Ah ouais, c'est vachement plus fun.
1: Ouais, c'est plus rigolo. Ça donne envie, quoi.
0: Ah. Ouais, je peux vous mettre l'ambiance si vous voulez. Non, mais on n'est pas obligé.
1: Merci.
0: De...
2: C'était
1: merci.
2: La minute de silence c'est pour ça. L'introduction de ça.
1: Ah, mais oui, mais c'est bien.
0: Un petit fond sonore.
1: Non, mais on a envie d'écouter. C'est qui
0: c'est vrai
2: c'est,
0: non, c'est juste
2: c'est qui
0: des cloches.
2: C'est qui le compositeur
1: c'est juste des cloches.
0: C'est une sortie d'enterrement. Quoi.
1: Ah oui, tout simplement.
0: Ah ouais, c'est
1: mais quelle cloche on aurait pu. Quelle cloche on sonne ?
0: Le glas.
1: Le glas.
0: Pour qui sonne le glas ?
2: Un glas.
0: C'est un western.
1: Et ils ont le MP3 du son du glas à l'église d'Ambert.
0: Mais bien sûr.
2: On peut dire qu'il faudrait qu'ils changent d'ailleurs.
1: Ouais, ils pourraient diffuser notre MLF pendant les enterrements plutôt.
0: C'est ça,
1: fun.
0: Vu qu'il doit y avoir des méga haut-parleurs quand même.
1: Parce que, bon, allez, pour remettre l'ambiance, je vais changer un petit peu, je vais changer un petit peu l'ordre de ce que j'avais prévu, mais...
2: Mais c'est ça la mort, c'est totalement prévisible.
1: Mais oui, tout à fait, ça arrive comme ça d'un coup. Et d'un coup, paf, si on se marrait, si finalement c'était pas une bonne nouvelle, enfin la mort quoi, la mort de l'autre et sa propre mort à soi, enfin je veux dire, voilà, ça peut aussi rendre joyeux, manifestement. En tout cas, c'est le cas de Rissé Barrier. Rissé Barrier qui est un chanteur parolier, je vous ai déjà passé un morceau de lui. Il a vécu à Clermont-Ferrand un temps, enfin, il se recueillait, c'est un gars du coin, on va dire. Et donc voilà, dans ce morceau, ben, je veux dire, les paroles sont assez simples à comprendre, il suffit d'écouter. Mais lui, il est content, c'est le jour de son enterrement, et il est content. Rissé Barrier, l'enterrement.
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Donc voilà, le jour de votre enterrement, peut-être que vous aussi, vous aurez la bonne surprise de revoir des têtes voilà, qu'on avait oubliées. Ah, mais t'es... dis donc, tu t'es

0: aller au cimetière de Sète.
1: Ouais. Exactement. Ouais.
2: Et mais sa volonté a pas été respectée par contre. Ah, c'est quand même dommage quoi. Enfin, je veux dire, il y avait de la place.
1: C'est pas sympa.
2: C'est un peu salaud.
0: Mais alors, il est où?
2: Eh ben,
0: parce qu'il y a la tombe de Brassens au cimetière de Sète, quand même.
2: Ouais, mais après... Ah non, sur le port, dans le port, il n'y avait pas un truc comme ça. Bon, il faudrait qu'on réécoute.
3: Sur la plage, il disait...
2: Ou sur la plage, ouais, peut-être.
1: Nous n'avons donc pas l'info.
2: Et non. Donc il va falloir la chercher.
0: On peut faire un appel aux auditeurs pour dans 15 jours, nous.
2: Oui, voilà, c'est ça, par exemple. Ben oui, mais d'ailleurs, en plus, oui, j'avais prévu un... Une petite interro. Ah, mais ça peut être maintenant l'interro.
1: Allez. Elle nous fait des interros surprises.
2: Oui,
1: là.
2: Interro. Allez, interro surprise. Alors, ça n'a pas vraiment.
0: J'ai même pas révisé.
2: Avec la mort, mais ce morceau a servi de générique pour une émission d'un grand monsieur du cinéma, vous reconnaîtrez certainement. En l'occurrence, là, le morceau, c'est Charles Gounod qui l'a composé en 1872. C'est une œuvre pour piano qu'il a orchestrée par la suite, qui s'intitule « La marche funèbre d'une marionnette ». Et voilà, vous connaissez certainement ce morceau. Et c'est un peu une parodie, la parodie d'une marche funèbre de l'opéra italien, et qui joue sur le décalage entre le tragique des funérailles et le burlesque des personnages. Voilà, que vous dire de plus, rien. C'est Charles Gounod. Donc c'est du coup, ah ouais, c'était pas celle, c'est la numéro 3, si je ne dis pas de bêtises. Marche funèbre d'une marionnette.

0: Est-ce que vous avez, reconnu, j'avais une bonne réponse à ma droite, Pierre, ça t'a rappelé quelque chose?
1: Oui, ça m'a rappelé quelque chose, donc en marge de ça, on n'entend pas peut-être.
2: Si, là ça va mieux déjà. En marge de ça, oui, j'ai reconnu en fait qu'en marge de sa filmographie, Alfred Hitchcock a présenté à la télévision, alors je ne sais plus si c'est après-guerre ou dans les années 50, une émission qui s'appelait Alfred Hitchcock présente, où on voyait sa tête comme ça de profil avec cette musique derrière.
3: Avec la silhouette.
2: Avec sa silhouette, ouais. Voilà.
0: Et voilà. Vas-y, Sophie.
4: J'ai trouvé ça très beau.
0: Oui.
4: Oui.
0: C'est gentil.
2: Tout ça, t'avais pensé à Fantasia un petit peu.
4: Ouais, ça m'a évoqué des petites images. Le morceau de la fin où il y a les morts qui sortent des tombes et qui était hyper flippant quand j'étais petite. Voilà.
2: Ce qui faisait bien flipper aussi, c'est les balais.
4: Je trouvais que celui où les morts ils sortent de la montagne et du cimetière, c'était quand même vachement plus flippant que les balais.
0: D'accord. Oui, c'est quoi ? C'est quel morceau qui a été illustré ? Une nuit sur le mont Chauve, je crois.
4: C'est possible. C'est ça. Ouais. Avec des petits diables qui dansent. Mm.
0: Moussorgsky, voilà.
4: Oh, t'es trop fort.
0: J'ai révisé, j'adore.
4: Classique. Elle fait le contrôle surprise.
0: Ouais, c'est ça, contrôle surprise.
3: Heureusement, il ne faut pas qu'on réponde.
0: On continue. Dans les années 50, parce que du coup, là, je vais enchaîner. Oh, c'est très mal organisé. Deux morceaux des années 50, ça ne va pas du tout. Alors, on choisit lequel ? Parce qu'on a envie d'écouter les deux, forcément. Il faut que vous m'aidiez. Hein. Le 1 ou le 4 ? Louise Prima ou Screaming Jay Hawkins ?
4: Ben, Screaming.
0: Allez, Screaming, c'est bien.
5: Donc... Swing low, swing low.
3: C'était un effet de manche.
4: Voilà. Un appel.
0: Un appel. Oui, donc c'est un chant gospel, négro, spirituel, plutôt un chant d'adieu, davantage qu'un chant de funérailles. Mais c'est la personne qui va partir, hein, qui voit les anges arriver et pour l'emmener auprès de ses proches qui sont déjà plus là. Et voilà, et c'est donc Screaming Jay Hawkins, dont j'ai pas encore parlé depuis le début de CMLF. Et comment ça se fait ? C'est pas possible, parce que c'est vraiment un artiste extraordinaire.
2: C'est comme Janis Joplin.
0: Janis Joplin, ouais.
4: Il fallait des funérailles pour en parler.
0: Ouais, voilà, il fallait des funérailles. Mais non, mais en plus, c'est un personnage assez exubérant, qui était toujours accompagné, qui portait souvent une cape de vampire, qui sortait d'un cercueil sur scène, qui avait toujours avec lui un crâne humain ou d'un bâton qu'il avait prénommé Henri. Voilà, avec une certaine influence de l'imaginaire vaudou. Je crois que tu en parleras un peu plus peut-être tout à l'heure, Sophie.
4: Surprise.
0: Voilà, alors est-ce que c'est parce qu'il a été élevé alternativement par sa mère et des Indiens Blackfoot qu'il a eu ces influences-là.
4: En tout cas, il a eu le sens de la mise en scène.
0: En tout cas, oui, vraiment tout à fait, le cabaret musical une voix extraordinaire, Screaming Jay Hawkins. Et donc là, c'est Swing Low, Sweet Chariot.

Pétard, 3 secondes, heureusement qu'on n'est pas en direct. Voilà, c'était Screaming Jay Hawkins. Donc, et on pourrait enchaîner avec Pierre-Henri, parce que voilà, j'avais un morceau de Pierre-Henri, mais je n'ai pas grand-chose à dire dessus. Je ne me suis pas vraiment documentée, je n'ai pas pris le temps. Mais pourquoi j'ai mis Pierre-Henri? Bah, parce qu'on aime bien Pierre-Henri, c'est la musique expérimentale, un peu les pionniers de la musique expérimentale. Sans...

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